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Bonjour à tous, bonne fête aux Yves. Ce 19 mai, journée mondiale des MICI, maladies inflammatoires chroniques de l'intestin. Les Yves dégagent un sentiment de force et de puissance qui rassure. Ce sont des êtres intransigeants avec la morale et la justice. Ils refusent les demi-mesures. Ce sont des hommes de conviction dynamique, volontaire et têtu. Dur à la tâche, leur courage moral et physique est indéniable. En amour, les Yves sont prêts à toutes les folies car ce sont des passionnés. Du côté des faits marquants, 1635, la France de Louis XIII déclare la guerre à l'Espagne, c'est la guerre de 30 ans. 1930, en Afrique du Sud, les femmes obtiennent le droit de vote. 1962, lors d'une fête au Madison Square Garden à New York, Marilyn Monroe chante un très sexy Happy Birthday au président Kennedy. La même année en football, Reims est champion de France. 1974, élection de Valéry Giscard d'Estaing à la présidence de la République avec 50,71% des voix. 1997, en voile, Olivier de Kersauzon remporte le trophée Jules Verne. 2004, le petit Jonathan, un garçon de 11 ans, est retrouvé mort à Guérande, en Loire-Atlantique, près d'un mois après sa disparition. 2006, sortie du film Da Vinci Code dans le monde entier, tiré du best-seller de Dan Brown. Et puis en 2010, disparition de Robert Laffont, éditeur français, considéré comme le grand-père de l'édition française. Il avait édité plus de 10 000 titres, dont de très nombreux best-sellers. Bon anniversaire à l'animatrice télé Sophie Davant, née à Bordeaux, et à Tunisiano, rappeur membre du groupe Sniper. Avant de se quitter, le dicton du jour, craignez le petit Yvonnet, c'est le pire de tous quand il s'y met. À demain, d'ici là, profitez bien de ce 19 mai.

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1: Bonjour à tous, dans l'actualité jeu vidéo du jour. Un nouveau jeu de football va sortir à l'approche de la Coupe du Monde, mais ce n'est pas du tout ce que vous croyez. Alors que la Coupe du Monde approche à grands pas, beaucoup de fans de football vont vouloir essayer de reproduire ce qu'ils ont vu sur le terrain, manette en main. Eh bien, ça tombe plutôt bien, un nouveau jeu de football va très bientôt sortir, mais il n'est pas du tout comme vous l'imaginez. Le 11 juin prochain, le coup d'envoi sera donné pour la Coupe du Monde de football 2026. Mais à défaut d'être aussi bon que Mbappé dans la vraie vie, certains voudront sûrement se rabattre sur les jeux vidéo de football. Et si le choix du moment devrait être entre eSport FC26 ou Rematch, il se retrouve qu'un nouveau jeu de football arrive plus ou moins en même temps que la Coupe du Monde. Il s'appelle Copa City et il n'est pas du tout comme vous l'imaginez. Copa City, ce n'est pas un jeu de football où vous jouez à la place des joueurs sur le terrain, mais un jeu de gestion et de stratégie économique où vous êtes responsable de l'organisation autour d'un match de foot majeur dans votre ville. En somme, une sorte de mélange entre City Skyline et Zoo Tycoon, mais dans le milieu du football, prévu en tout cas pour le 16 juin prochain sur PC, PS5 et Xbox Series. On se retrouve très vite avec d'autres actus jeux vidéo.
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2: Bonjour à tous, l'horoscope de ce mardi. On débute avec les béliers. Vous êtes une personne en or, les béliers. Vous faites l'admiration de tous, un bel exemple à suivre. Les taureaux, l'amour vous va si bien, vous rayonnez de mille feux. Les taureaux, les gémeaux, c'est votre jour de chance aujourd'hui. Vous allez réaliser de grandes choses. Les cancers, il est impossible de douter de votre bonne foi. Vous donnez toujours le meilleur de vous-même. Lion, votre entourage veut vous faire plaisir. Les lions, aujourd'hui, vous n'avez rien à faire à part en profiter. Vierge, fixez-vous des buts précis, les vierges, et cessez de vous disperser. Balance, c'est une journée propice au rapprochement et aux marques d'affection. Les scorpions, vous n'êtes pas tendre avec votre entourage. Les scorpions, faites un petit effort. Sagittaire, la gestion de vos finances est irréprochable. Vous pouvez même vous permettre un petit écart. Les capricornes, ne ménagez pas vos efforts si près du but, votre travail sera bientôt récompensé. Verseau, vous arrivez à redonner le sourire à n'importe qui. Un véritable bonheur pour vos proches. Les poissons, pour terminer, l'ambiance vous paraît pesante au travail. La journée va vous paraître interminable. Avec tout ça, belle journée. Bon mardi.
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1: Bonjour à tous, dans l'actualité cinéma du jour, on parle de la sortie du film L'objet du délit dans les salles de cinéma dès le 27 mai prochain, avec notamment Agnès Jaoui et Daniel Auteuil. Dans les coulisses d'une ambitieuse production de l'opéra Les Noces de Figaro, les tensions montent lorsqu'une accusation d'agression sexuelle éclate, mettant en péril la production et forçant chacun à prendre position. Les conflits d'opinion et de génération se font chaque jour, et comme toujours donc chez Agnès Jaoui, le rire n'est jamais loin du drame. L'objet du délit, comédie dramatique signée Agnès Jaoui avec Daniel Auteuil et donc Agnès Jaoui dans les salles de cinéma, ça se passera dès le 27 mai prochain. On se retrouve très vite avec d'autres films à découvrir.
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1: Bonjour à tous, l'actualité auto-moto du jour. La marque Opel va fabriquer un nouveau SUV électrique en Espagne, mais la base n'est pas celle que l'on pourrait attendre. Ce n'est plus un secret, Opel prépare un nouveau SUV électrique compact qui sera produit en Espagne à partir de l'année 2028. Mais contrairement aux précédentes productions qui étaient communes avec des plateformes Peugeot, entre autres, la marque à l'éclair se tourne désormais vers un partenaire nouvellement intégré au groupe. Le chinois Leap Motor. Opel veut en faire un produit à part entière avec son propre style, une mise au point spécifique et une interface dédiée tout en profitant de la rapidité de développement et de la structure de coût de Leap Motor. Le futur SUV électrique compact d'Opel reposera sans doute sur la base technique du Leap Motor B10, ce qui en fera donc la première Opel développée sur une architecture chinoise dans le cadre de l'alliance entre Stellantis et Leap Motor. Cette particularité est centrale car derrière ce futur modèle placé entre le Frontera et le Grand Land, le groupe franco-italo-américain cherche surtout à accélérer, réduire ses coûts et répondre donc à la pression des constructeurs chinois sur l'électrique abordable. Affaire à suivre donc, mais pas avant l'année 2028. On se retrouve très vite avec d'autres actus automoto.
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0: Bonjour à tous, bonne fête aux Yves. Ce 19 mai, journée mondiale des MICI, maladies inflammatoires chroniques de l'intestin. Les Yves dégagent un sentiment de force et de puissance qui rassure. Ce sont des êtres intransigeants avec la morale et la justice. Ils refusent les demi-mesures. Ce sont des hommes de conviction dynamique, volontaire et têtu. Durs à la tâche, leur courage moral et physique est indéniable. En amour, les Yves sont prêts à toutes les folies car ce sont des passionnés. Du côté des faits marquants, 1635, la France de Louis XIII déclare la guerre à l'Espagne, c'est la guerre de 30 ans. 1930, en Afrique du Sud, les femmes obtiennent le droit de vote. 1962, lors d'une fête au Madison Square Garden à New York, Marilyn Monroe chante un très sexy Happy Birthday au président Kennedy. La même année en football, Reims est champion de France. 1974, élection de Valéry Giscard d'Estaing à la présidence de la République avec 50,71% des voix. 1997, en voile, Olivier de Kersauzon remporte le trophée Jules Verne. 2004, le petit Jonathan, un garçon de 11 ans, est retrouvé mort à Guérande, dans Loire-Atlantique, près d'un mois après sa disparition. 2006, sortie du film Da Vinci Code dans le monde entier, tiré du best-seller de Dan Brown. Et puis en 2010, disparition de Robert Laffont, éditeur français, considéré comme le grand-père de l'édition française. Il avait édité plus de 10 000 titres, dont de très nombreux best-sellers. Bon anniversaire à l'animatrice télé Sophie Davant, née à Bordeaux, et à Tuniziano, rappeur membre du groupe Sniper. Avant de se quitter, le dicton du jour, craignez le petit Yvonnet, c'est le pire de tous quand il s'y met. À demain, d'ici là, profitez bien de ce 19 mai.
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2: Bonjour à tous, l'horoscope de ce mardi, on débute avec les béliers, vous êtes une personne en or les béliers, vous faites l'admiration de tous, un bel exemple à suivre. Les taureaux, l'amour vous va si bien, vous rayonnez de mille feux, les taureaux, les gémeaux, c'est votre jour de chance aujourd'hui, vous allez réaliser de grandes choses. Les cancers, il est impossible de douter de votre bonne foi, vous donnez toujours le meilleur de vous-même. Lion, votre entourage veut vous faire plaisir, les lions, aujourd'hui, vous n'avez rien à faire à part en profiter. Vierge, fixez-vous des buts précis, les vierges, et cessez de vous disperser. Balance, c'est une journée propice au rapprochement et aux marques d'affection. Les scorpions, vous n'êtes pas tendre avec votre entourage. Les scorpions, faites un petit effort. Sagittaire, la gestion de vos finances est irréprochable. Vous pouvez même vous permettre un petit écart. Les capricornes, ne ménagez pas vos efforts si près du but, votre travail sera bientôt récompensé. Verseau, vous arrivez à redonner le sourire à n'importe qui. Un véritable bonheur pour vos proches. Les poissons, pour terminer, l'ambiance vous paraît pesante au travail. La journée va vous paraître interminable. Avec tout ça, belle journée. Bon mardi.
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1: Bonjour, à 62 voix pour, 19 contre, les députés ont approuvé hier le principe d'un état d'alerte de sécurité nationale inclus dans la loi de programmation militaire. Il prévoit un régime juridique inédit pour faire face aux nouvelles menaces. Le procès sous très haute protection de Félix Bangui, 35 ans, s'est ouvert hier devant le tribunal correctionnel de Marseille. Il va durer jusqu'au 5 juin. Il est jugé pour trafic de drogue, association de malfaiteurs et blanchiment en récidive. Il comparaît avec 17 autres protagonistes. Elle est mise en cause, risque 10 ans de prison, jusqu'à 20 ans pour les récidivistes. Félix Bangui est soupçonné d'être le chef du clan Yoda qui tient les points de deal de la cité de la Paternelle dans les quartiers nord de Marseille, un réseau connu dans la France entière. Surnommé le chat, il était considéré avant son arrestation à Casablanca au Maroc en 2024 comme l'un des plus grands narcotrafiquants français. La Société Générale écope d'une forte amende de 20 millions d'euros. C'est ce qu'annonce le gendarme des banques et des assurances en cause de multiples manquements à ses obligations d'information et de conseil dans la commercialisation de ses offres groupées de services. Il s'agit de la plus forte amende infligée par la Commission des sanctions de l'autorité de contrôle prudentiel et de résolution depuis 2018. Elon Musk a été débouté de ses poursuites contre OpenAI en Californie pour cause de prescription. Il l'accuse d'avoir détourné ses dons et trahi sa promesse philanthropique afin de bâtir un mastodonte commercial de l'intelligence artificielle. Washington a reconduit pour 30 jours la suspension des sanctions sur le pétrole russe stocké en mer. Le secrétaire au Trésor Scott Bessent justifie sa décision par la nécessité de stabiliser les cours mondiaux et d'approvisionner les pays vulnérables alors que le marché des hydrocarbures subit de plein fouet le blocage du détroit d'Ormuz. C'est la fin de ce flash. Une très bonne journée à toutes et à tous.
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1: Bonjour à tous, dans l'info insolite du jour. On lisait dans le sable, un touriste voit son camping-car emporté par la marée montante. Au Pays de Galles, un camping-cariste qui s'était aventuré trop loin sur la plage de Black Rock a vu son véhicule enlisé dans le sable mou. Sur une plage réputée pour sa marée montante à grande vitesse, le malheureux a vu son camping-car recouvert par les eaux. C'est une mésaventure qu'on ne souhaiterait même pas à son pire ennemi. Au Pays de Galles, cette plage de Black Rock est réputée pour être un spot où les camping-caristes aiment venir se stationner pour avoir une vue imprenable au plus près de l'eau. Considérée comme l'une des rares plages accessibles en voiture, profiter d'un tel cadre le temps d'un instant n'est pourtant pas sans risque. En effet, si des panneaux de signalisation invitent à ne pas s'engager trop loin sur la plage, ces précieuses indications ne sont pas toujours prises au sérieux. Alors que le principal risque reste celui de se retrouver piégé dans le sable mou de cette plage, les conducteurs les plus inconscients peuvent ainsi s'offrir quelquefois des sueurs froides. Si dans la plupart des cas, une simple opération de remorquage suffit pour se sortir d'une situation devenue complexe, d'autres fois le scénario est tout autre et le pire ne peut être évité. C'est ce qui est d'ailleurs arrivé à ce touriste visiblement étourdi. Ce dernier n'a semble-t-il pas pris en compte les affichages le long de la plage. Après s'être aventuré plus loin que prévu et surtout au mauvais moment, le malheureux s'est fait prendre au piège par la marée montante. La plage étant réputée pour la vitesse de sa marée, il était déjà trop tard pour envisager un remorquage en raison de la montée des eaux. Piégé par la mer, le camping-car a ainsi été submergé par la marée sous les yeux de son propriétaire qui n'a rien pu faire. Si le véhicule a pu être sorti de l'eau avant qu'il ne soit complètement recouvert, l'histoire ne dit toutefois pas dans quel état celui-ci a pu être récupéré. Une chose est toutefois certaine, la prochaine fois, le touriste prendra plus de précautions pour éviter qu'une telle mésaventure ne se reproduise. On se retrouve très vite avec d'autres infos insolites.

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5: Bonjour à tous, bonne fête aux Yves. Ce 19 mai, journée mondiale des MICI, maladies inflammatoires chroniques de l'intestin. Les Yves dégagent un sentiment de force et de puissance qui rassure. Ce sont des êtres intransigeants avec la morale et la justice. Ils refusent les demi-mesures. Ce sont des hommes de conviction dynamique, volontaire et têtu. Durs à la tâche, leur courage moral et physique est indéniable. En amour, les Yves sont prêts à toutes les folies car ce sont des passionnés. Du côté des faits marquants, 1635, la France de Louis XIII déclare la guerre à l'Espagne, c'est la guerre de 30 ans. 1930, en Afrique du Sud, les femmes obtiennent le droit de vote. 1962, lors d'une fête au Madison Square Garden à New York, Marilyn Monroe chante un très sexy Happy Birthday au président Kennedy. La même année en football, Reims est champion de France. 1974, élection de Valéry Giscard d'Estaing à la présidence de la République avec 50,71% des voix. 1997, envoie Olivier de Kersauzon remporte le trophée Jules Verne. 2004, le petit Jonathan, un garçon de 11 ans, est retrouvé mort à Guérande, en Loire-Atlantique, près d'un mois après sa disparition. 2006, sortie du film Da Vinci Code dans le monde entier, tiré du best-seller de Dan Brown. Et puis en 2010, disparition de Robert Laffont, éditeur français, considéré comme le grand-père de l'édition française. Il avait édité plus de 10 000 titres, dont de très nombreux best-sellers. Bonne anniversaire à l'animatrice télé Sophie Davant, née à Bordeaux, et à Tunisiano, rappeur membre du groupe Sniper. Avant

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2: Bonjour à tous, l'horoscope de ce mardi, on débute avec les béliers, vous êtes une personne en or les béliers, vous faites l'admiration de tous, un bel exemple à suivre. Les taureaux, l'amour vous va si bien, vous rayonnez de mille feux, les taureaux, les gémeaux, c'est votre jour de chance aujourd'hui, vous allez réaliser de grandes choses. Les cancers, il est impossible de douter de votre bonne foi, vous donnez toujours le meilleur de vous-même. Lion, votre entourage veut vous faire plaisir. Les lions, aujourd'hui, vous n'avez rien à faire à part en profiter. Vierge, fixez-vous des buts précis, les vierges, et cessez de vous disperser. Balance, c'est une journée propice au rapprochement et aux marques d'affection. Les scorpions, vous n'êtes pas tendre avec votre entourage. Les scorpions, faites un petit effort. Sagittaire, la gestion de vos finances est irréprochable. Vous pouvez même vous permettre un petit écart. Les capricornes, ne ménagez pas vos efforts si près du but, votre travail sera bientôt récompensé. Verseau, vous arrivez à redonner le sourire à n'importe qui, un véritable bonheur pour vos proches. Les poissons, pour terminer, l'ambiance vous paraît pesante au travail. La journée va vous paraître interminable. Avec tout ça, belle journée, bon mardi.
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1: Bonjour, à 62 voix pour, 19 contre, les députés ont approuvé hier le principe d'un état d'alerte de sécurité nationale inclus dans la loi de programmation militaire. Il prévoit un régime juridique inédit pour faire face aux nouvelles menaces. Le procès sous très haute protection de Félix Bangui, 35 ans, s'est ouvert hier devant le tribunal correctionnel de Marseille. Il va durer jusqu'au 5 juin. Il est jugé pour trafic de drogue, association de malfaiteurs et blanchiment en récidive. Il comparaît avec 17 autres protagonistes. Elle est mise en cause, risque 10 ans de prison, jusqu'à 20 ans pour les récidivistes. Félix Bangui est soupçonné d'être le chef du clan Yoda qui tient les points de deal de la cité de la Paternelle dans les quartiers nord de Marseille, un réseau connu dans la France entière. Surnommé le chat, il était considéré avant son arrestation à Casablanca au Maroc en 2024 comme l'un des plus grands narcotrafiquants français. La Société Générale écope d'une forte amende de 20 millions d'euros. C'est ce qu'annonce le gendarme des banques et des assurances en cause de multiples manquements à ses obligations d'information et de conseil dans la commercialisation de ses offres groupées de services. Il s'agit de la plus forte amende infligée par la Commission des sanctions de l'autorité de contrôle prudentiel et de résolution depuis 2018. Elon Musk a été débouté de ses poursuites contre OpenAI en Californie pour cause de prescription. Il l'accuse d'avoir détourné ses dons et trahi sa promesse philanthropique afin de bâtir un mastodonte commercial de l'intelligence artificielle. Washington a reconduit pour 30 jours la suspension des sanctions sur le pétrole russe stocké en mer. Le secrétaire au Trésor Scott Bessent justifie sa décision par la nécessité de stabiliser les cours mondiaux et d'approvisionner les pays vulnérables alors que le marché des hydrocarbures subit de plein fouet le blocage du détroit d'Ormuz. C'est la fin de ce flash. Une très bonne journée à toutes et à tous.
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1: Bonjour, la rétrosport de la semaine, football lassé Ajaccio, monument du football corse a déposé le bilan. Le club n'a pas survécu à une situation financière devenue intenable. Avec plus de 13 millions d'euros de dettes et l'absence de repreneur, la liquidation judiciaire a été actée, mettant fin à 27 ans de professionnalisme. Ce dépôt de bilan va entraîner la suppression de 180 emplois. Le centre de formation est également contraint de fermer ses portes. Tennis, le tirage au sort du tableau masculin de l'US Open a été effectué jeudi en fin de journée. Il a réservé de belles surprises puisque Carlos Alcaraz et Novak Djokovic sont dans la même partie de tableau, tout comme Daniil Medvedev qui affrontera Benjamin Bonzi. Comme ce dernier, les Bleus n'ont pas été très chanceux. Meilleur Français Hugo Humbert affrontera l'Australien Adam Walton, 82e, tandis que Giovanni Pecci-Perica, 39e mondial, sera opposé à un autre cador, l'Italien Lorenzo Musetti, 10e. Présent également à New York, Gaël Monfils, 50e mondial, croisera le fer avec le russe Roman Siafoulin, 90e, alors que Quentin Ali, 70e, débutera contre David Goffin, 68e. Alexandre Muller aura également une partie difficile à jouer contre Stefanos Tsitsipas, tête de série numéro 26. Eurobasket, la 42e édition du championnat d'Europe va se dérouler du 27 août au 14 septembre dans pas moins de 4 pays et 4 villes différents. La Lettonie, Riga, Chypre, Limassol, la Finlande, Tampere et la Pologne, Katowice. C'est à Riga que se déroulera l'intégralité du tableau final à partir des 8e. On compte 4 groupes de 6 équipes pour le premier tour. Puis les 4 premiers de chaque poule verront les 8e de finale. Les vice-champions olympiques français qui sont dans le groupe D sont leurs stars Victor Wembanyama et Rudy Gobert sont favoris pour figurer sur le podium. Cyclisme, opéré de la cheville mardi à Lyon, suite à sa blessure subie à la fin du Tour de France, Kevin Vauquelin pourra mettre un terme à sa saison. Sa présence au championnat du monde sur route au Rwanda du 21 au 28 septembre paraît plus que compromise, comme pour les championnats d'Europe du 1er au 5 octobre qui seront disputés en Ardèche et dans la Drôme. Volée face à Porto Rico, les Françaises ont réussi leur entrée dans le mondial vendredi, une compétition qu'elles n'ont pu disputer depuis 51 ans. Elles se sont imposées face à leurs adversaires 25-22, 25-18, 21-25, 25-14 et prennent déjà une option pour la qualification. Prochain rendez-vous avec les Brésiliennes ce dimanche, toujours à Chiang Mai en Thaïlande. C'est la fin de cette rétrosport, une très bonne journée à notre écoute.
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1: Bonjour à tous, dans l'actualité people du jour, on parle de Patrick Sébastien, une plainte contre lui. Décidément, la guerre entre l'ex-animateur du plus grand cabaret du monde et la direction de France Télévisions n'en finit plus de faire rage. Nouvelle étape dans les hostilités, la patronne du groupe audiovisuel Delphine Ernott a porté plainte pour outrage sexiste et sexuel contre le septuagénaire. En cause, une chanson qu'il a dévoilée à son sujet avec des paroles particulièrement élégantes. Delphine, si t'avais connu, etc., on aurait été amoureux. Donc, que se compte-t-il ? Celui qui doit être auditionné bientôt pour une affaire d'exhibition sexuelle sera donc sur tous les fronts judiciaires prochainement. On se retrouve très vite avec d'autres actualités people.
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1: Aujourd'hui dans Jour de musique, je vous parle du remplaçant de Ringo Starr. Le 3 juin 1964, Ringo Starr doit se faire hospitaliser en urgence. Pays-Bas, Danemark, Hong Kong, Australie, la tournée des Beatles est loin d'être terminée. Il fallait donc à tout prix le remplacer. Le groupe fait alors appel à un inconnu, Jimmy Nicol. Les 5 concerts qu'il fera à titre de batteur ne feront pas de lui une star, bien qu'il soit un excellent musicien. D'ailleurs, il avait joué sur un album de reprise des chansons des Beatles, il les connaissait donc sur le bout des doigts. Pourtant, passé les 5 concerts, on n'entend plus jamais parler de Jimmy Nicol. Heureusement, ses amis du milieu ne l'ont pas oublié, et tout particulièrement Paul McCartney, qui compose la chanson « It's getting better », une expression fréquemment utilisée par Jimmy Nicol. Mais tout seul, McCartney n'arrive pas à finaliser son œuvre. Il fait alors appel à John Lennon et le titre sortira fin mai 1967. À très vite pour de nouvelles anecdotes musicales.
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1: Bonjour, à 62 voix pour, 19 contre, les députés ont approuvé hier le principe d'un état d'alerte de sécurité nationale inclus dans la loi de programmation militaire. Il prévoit un régime juridique inédit pour faire face aux nouvelles menaces. Le procès sous très haute protection de Félix Bangui, 35 ans, s'est ouvert hier devant le tribunal correctionnel de Marseille. Il va durer jusqu'au 5 juin. Il est jugé pour trafic de drogue, association de malfaiteurs et blanchiment en récidive. Il comparaît avec 17 autres protagonistes. Elle est mise en cause risque 10 ans de prison, jusqu'à 20 ans pour les récidivistes. Félix Bangui est soupçonné d'être le chef du clan Yoda qui tient les points de deal de la cité de la Paternelle dans les quartiers nord de Marseille, un réseau connu dans la France entière. Surnommé le chat, il était considéré avant son arrestation à Casablanca au Maroc en 2024 comme l'un des plus grands narcotrafiquants français. La Société Générale écope d'une forte amende de 20 millions d'euros. C'est ce qu'annonce le gendarme des banques et des assurances en cause de multiples manquements à ses obligations d'information et de conseil dans la commercialisation de ses offres groupées de services. Il s'agit de la plus forte amende infligée par la Commission des sanctions de l'autorité de contrôle prudentiel et de résolution depuis 2018. Elon Musk a été débouté de ses poursuites contre OpenAI en Californie pour cause de prescription. Il l'accuse d'avoir détourné ses dons et trahi sa promesse philanthropique afin de bâtir un mastodonte commercial de l'intelligence artificielle. Washington a reconduit pour 30 jours la suspension des sanctions sur le pétrole russe stocké en mer. Le secrétaire au Trésor Scott Bessent justifie sa décision par la nécessité de stabiliser les cours mondiaux et d'approvisionner les pays vulnérables alors que le marché des hydrocarbures subit de plein fouet le blocage du détroit d'Ormuz. C'est la fin de ce flash. Une très bonne journée à toutes et à tous.
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2: Bonjour à tous. Aujourd'hui, gros plan sur Jérémy Hamelin. Né en juillet 1986 à Montargis, Jérémy Hamelin est un chanteur français. Il commence sa carrière dans l'émission de France 2, Entrée d'artiste. Mais c'est sa participation à la cinquième saison de la Star Academy, saison durant laquelle il est finaliste, qui le fait connaître au grand public. Suite à son passage dans l'émission de Télécrochet, Jérémy Hamelin sort son premier single en 2006, à Contresens. Il sort ensuite plusieurs singles et participe même à un duo avec l'actrice Jessica Lowndes sur le titre Unknown en 2011. Il poursuit sa carrière sur les planches, il incarne Phébus dans la comédie musicale Notre-Dame de Paris lors d'une tournée coréenne en 2016. Jérémy Hamelin est également meneur de revue dans le spectacle Flamboyant au cabaret Royal Palace, établissement qu'il retrouve en 2021 dans le spectacle Talon après avoir fait un télécrochet pour la comédie musicale Dirty Dancing en 2018. Côté cœur, il a été en couple avec sa co-candidate de la Star Academy, Maud. Tous les deux se sont séparés peu de temps après l'émission. On se retrouve très vite avec d'autres infos.
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1: Il est possible d'apprendre à conduire de manière anticipée à partir de l'âge de 16 ans. En conduite accompagnée, la formation comporte 3 étapes qu'il convient de respecter. Qui est concerné ? Il faut donc être âgé de 16 ans, je vous le disais, au moins lors de l'inscription, et de 18 au moins pour présenter les épreuves pratiques du permis de conduire B. L'accompagnateur doit être titulaire du permis B depuis au moins 5 ans. Il est possible pour l'élève d'avoir plusieurs accompagnateurs dans ou hors du cadre familial.

0: préalable l'accord de sa compagnie d'assurance, l'assureur peut refuser si l'accompagnateur a commis des infractions graves. L'accompagnateur ne doit pas, dans les 5 années précédentes, avoir fait l'objet d'une annulation ou d'une suspension du permis de conduire. Le véhicule doit être équipé de 2 rétroviseurs latéraux et un signe distinctif « conduite accompagnée » doit être apposé à l'arrière du véhicule. La formation en elle-même comprend 3 étapes. Formation initiale dans une auto-école, conduite accompagnée d'un adulte avec suivi pédagogique par l'auto-école et présentation au permis de conduire. L'élève signe un contrat de formation après avoir effectué une évaluation préalable de connaissances. Cette formation ne peut être inférieure à 20 heures. Au terme de celle-ci, l'élève passe l'épreuve théorique générale de l'examen du permis de conduire et reçoit alors l'attestation de fin de formation initiale. Jusqu'à 18 ans, pour acquérir de l'expérience au volant, l'élève doit suivre une formation de conduite accompagnée, dont la durée est comprise entre 1 et 3 ans. Il doit avoir conduit 3000 km minimum accompagné. 3 rendez-vous pédagogiques sont obligatoires. Le premier avec l'accompagnateur et le moniteur d'une durée minimale de 2 heures. Le deuxième après 6 ou 8 mois de conduite accompagnée et environ 1000 km parcourus. Et le troisième lorsque l'élève a parcouru au moins 3000 km. Au terme de sa formation, le candidat doit présenter les épreuves pratiques, dont un parcours de 20 minutes en circulation. Quand le candidat obtient le permis de conduire, l'auto-école lui délivre une attestation de fin de conduite accompagnée. Cette attestation doit être remise à l'assureur afin d'obtenir des rabais sur la surprime jeune conducteur.
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1: Bonjour à tous, les programmes télé, la télévision pour ce soir, mardi. On débute avec la chaîne TF1 qui nous propose ce soir le jeu Koh-Lanta, les reliques du destin. Sur France 2, place à un documentaire, Secrets de la science. Sommes-nous seuls dans l'univers, diffusé dès 21h10. À la même heure sur France 3, rendez-vous avec la série Alexandra L. Sur la chaîne France 5, documentaire, De l'asphalte à l'assiette, diffusé dès 21h05. Sur la chaîne M6, ce soir, le magazine Arnaque. Sur la chaîne TMC, rendez-vous avec un documentaire, Futuroscope, sensations fortes et monde aquatique, les défis du nouveau parc. Et enfin, pour terminer, rendez-vous par exemple ce soir sur la chaîne Sister, avec le film Sherlock Holmes 2, Jeu d'ombre, à partir de 21h10. Avec tout ça, bonne soirée télé.
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1: Avoir une silhouette fine et bien svelte est quelque chose que les femmes désirent vraiment beaucoup. Bien sûr, pour affiner votre silhouette, vous devrez probablement perdre un petit peu de poids et puis faire quelques exercices qui iront bien faire travailler les aspects précis de votre silhouette. Alors mesdames, attention, c'est parti pour une liste de trucs. Prenez des compléments alimentaires pour une belle silhouette. Gélules, sirop, comprimés ou même en tisane, ces compléments pour régime minceur existent. Une cure d'une quinzaine de jours pourrait vous aider à affiner votre taille. Consommez des oméga 3, mangez des fibres, buvez beaucoup d'eau, au moins 2 litres par jour. Évitez de consommer du sel, des épices et du sucre. Bannissez les aliments gras ou trop caloriques de votre alimentation. Faites des abdos, faites du cardio aussi. De la danse, pourquoi pas, pour affiner votre silhouette. Et lorsque vous mangez, habituez-vous à manger de plus petites portions. Ainsi, vous prendrez moins de poids puisque vous mangerez moins et votre estomac digérera beaucoup mieux.
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1: Bonjour à tous, dans l'actualité people du jour, on parle de Patrick Sébastien, une plainte contre lui. Décidément, la guerre entre l'ex-animateur du plus grand cabaret du monde et la direction de France Télévisions n'en finit plus de faire rage. Nouvelle étape dans les hostilités, la patronne du groupe audiovisuel Delphine Ernott a porté plainte pour outrage sexiste et sexuel contre le septuagénaire. En cause, une chanson qu'il a dévoilée à son sujet avec des paroles particulièrement élégantes. Delphine, si t'avais connu, etc., on aurait été amoureux. Donc, ce compte-t-il ? Celui qui doit être auditionné bientôt pour une affaire d'exhibition sexuelle sera donc sur tous les fronts judiciaires prochainement. On se retrouve très vite avec d'autres actualités people.
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1: En entrée, aujourd'hui, nous allons nous préparer pour 4 personnes des feuilletées aux tomates. Il vous faut 2 rouleaux de pâte feuilletée que vous pouvez acheter toutes prêtes, 6 tomates, un petit pot de pesto, une bûchette de chèvre, du thym, de l'huile d'olive, du sel et du poivre. Déroulez les pâtes feuilletées avec une petite roulette cannelée confectionnée 6 carrés dans chaque pâte. Préchauffez le four à 180 degrés thermostasis. Lavez, retirez les pédoncules des tomates et coupez-les en rondelles. Vous réservez, vous piquez les pâtes avec une fourchette, étalez sur la moitié d'entre elles le pesto, recouvrez-les de rondelles de tomates et versez un filet d'huile. Coupez la bûchette en rondelles, répartissez-les sur les carrés de pâtes restants, recouvrez de rondelles de tomates, saupoudrez de thym, salez et poivrez et versez dessus un filet d'huile d'olive. Recouvrez la plaque du four de papier sulfurisé, disposez-y les quartiers de pâtes, enfournez durant 20 minutes, décollez délicatement les pâtes avec une spatule et servez tiède ou froid. Et n'hésitez surtout pas à préparer votre pesto maison, d'autant que c'est très simple, il vous faut juste 15 feuilles de basilic ciselées, 2 gousses d'ail hachées, 6 cuillerées à soupe d'huile d'olive, 30 g de parmesan râpé. Vous mixez les ingrédients jusqu'à l'obtention d'une pâte homogène et voilà, c'est fait.
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1: Bonjour à tous, on parle application mobile. L'application mobile Nico vole au secours des restaurateurs en surchauffe. Imaginée par les frères Fromont, originaires d'Argelès-sur-Mer, dans les Pyrénées-Orientales, cette application propose aux employeurs et au personnel de restauration une mise en relation express. Un coup de pouce numérique donc pour gérer les urgences en cuisine ou en salle. Ça chauffe en cuisine face à la pénurie de main-d'œuvre dans le secteur de la restauration et en particulier la difficulté a trouvé du renfort au débotté. Mao Fromont, un jeune catalan originaire d'Argelès-sur-Mer, et son frère ont mis au point une application mobile de mise en relation express entre travailleurs potentiels et restaurateurs. Avec leur application baptisée Nico, les deux frères entendent de reconnecter l'offre à la demande, que ce soit en salle, à la plonge ou alors au fourneau. Un restaurateur qui a besoin d'un extra pour le soir même ou au maximum dans la semaine à venir met en ligne une offre de mission qui sera consultée par tous les candidats dont les compétences matchent avec ses besoins. La recherche se fait d'abord dans un rayon de 15 km autour de l'établissement et ensuite jusqu'à 45 km maximum si personne ne répond à l'appel. C'est le travailleur qui finalement accepte ou non la mission, a précisé Mao Fromont. Le restaurateur s'acquitte du montant de la publication de sa mission, c'est-à-dire 29 euros. Aucune commission n'est prélevée sur le salaire. L'application Nico n'a pas vocation à jouer le rôle d'une agence d'intérim. Nous faisons uniquement de la mise en relation. Sur Nico, pas de CDD ou CDI. Nous ne gérerons que l'urgence, a rappelé Mao Fromont. Pour le moment, les deux frères utilisent les Pyrénées-Orientales et la côte Vermeille comme un laboratoire avant de partir à l'assaut notamment de Toulouse et de Montpellier. L'application Nico, N-E-E-K-O, est disponible dès à présent sur vos appareils mobiles. On se retrouve très vite avec d'autres applications mobiles à découvrir.
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1: Bonjour, à 62 voix pour, 19 contre, les députés ont approuvé hier le principe d'un état d'alerte de sécurité nationale inclus dans la loi de programmation militaire. Il prévoit un régime juridique inédit pour faire face aux nouvelles menaces. Le procès sous très haute protection de Félix Bangui, 35 ans, s'est ouvert hier devant le tribunal correctionnel de Marseille. Il va durer jusqu'au 5 juin. Il est jugé pour trafic de drogue, association de malfaiteurs et blanchiment en récidive. Il comparaît avec 17 autres protagonistes. Elle est mise en cause risque 10 ans de prison, jusqu'à 20 ans pour les récidivistes. Félix Bangui est soupçonné d'être le chef du clan Yoda qui tient les points de deal de la cité de la Paternelle dans les quartiers nord de Marseille, un réseau connu dans la France entière. Surnommé le chat, il était considéré avant son arrestation à Casablanca au Maroc en 2024 comme l'un des plus grands narcotrafiquants français. La Société Générale écope d'une forte amende de 20 millions d'euros. C'est ce qu'annonce le gendarme des banques et des assurances en cause de multiples manquements à ses obligations d'information et de conseil dans la commercialisation de ses offres groupées de services. Il s'agit de la plus forte amende infligée par la Commission des sanctions de l'autorité de contrôle prudentiel et de résolution depuis 2018. Elon Musk a été débouté de ses poursuites contre OpenAI en Californie pour cause de prescription. Il l'accuse d'avoir détourné ses dons et trahi sa promesse philanthropique afin de bâtir un mastodonte commercial de l'intelligence artificielle. Washington a reconduit pour 30 jours la suspension des sanctions sur le pétrole russe stocké en mer. Le secrétaire au Trésor Scott Bessent justifie sa décision par la nécessité de stabiliser les cours mondiaux et d'approvisionner les pays vulnérables alors que le marché des hydrocarbures subit de plein fouet le blocage du détroit d'Ormuz. C'est la fin de ce flash. Une très bonne journée à toutes et à tous.

0: Excellent le son de Tropical Bone comme ça, l'usine Grand Bois sur Néo FM.
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0: Ouais, et ben exceptionnellement, aujourd'hui 17h, donc mes espèces allaient bien, le week-end commence tranquillement, si vous êtes sur la route, et ben écoute, nous souhaitons un bon courage, si vous êtes dans un embouteillage, et il tombe bien justement si vous êtes dans un embouteillage, on va entendre aujourd'hui deux moons que nous reçoit aujourd'hui, très important. Alors, à nommer monsieur Tony.
4: Bonjour.
0: Bonjour, il est bien ?
4: On est là.
0: Tony, enlève son lunette, ma vie. Là, il veut dire que ça passe. Oui, là, il s'est donné. Après, on a David aussi.
5: Salut. Ça merci, va, David ? Merci à toi.
0: Ouais. Bon, moi, je m'appelle Manu, en tout cas, mais content de recevoir Azat ici. Et aujourd'hui, ça parle service civique. C'est ça ?
4: C'est ça.
0: D'accord. Azat, tu gagnes, explique-nous un petit peu c'est quoi le service civique ?
5: Oui, oui, bien, oui.
0: En tout cas, tu représentes la ville de la possession.
5: De là, ni là, pour ça, ouais. Tout ouais. Fait.
0: Alors, qui c'est peut répondre? Alors,
5: nous va répondre ensemble, nous va compléter l'un et l'autre, comme il dit. Ben, le service civique, c'est un dispositif national. Et moi, j'ai envie de dire que c'est un outil, en fin de compte, à la disposition des jeunes. C'est comme ça qu'il faut l'entendre, c'est comme ça qu'il faut le voir. C'est-à-dire n'importe quel jeune, de 16 ans jusqu'à 25 ans.
0: Ouais.
5: Bon, nous, là, en l'occurrence, c'est sur le territoire de la possession, la commune de la possession.
0: Ouais.
5: Ben, il peut postuler et candidater sur les missions que nous l'a proposées au niveau de la possession.
0: Okay.
5: Mais précise quand même que le dispositif est porté par l'OMCTL, l'Office municipal de la culture et du temps libre. Et le président, c'est M. Dinda. Nous travaillons d'ailleurs avec un super équipe.
0: Ça n'a rien à voir avec la commune, ça.
5: En fait, nous collaborons. D'accord. C'est Banaï porte le dispositif.
0: Okay.
5: L'entité juridique, c'est l'OMCTL.
0: Okay.
5: Et la commune, c'est un priorité, hein. L'insertion des jeunes, tout ça. Donc, ils mettent à disposition une équipe à travers le pôle insertion. Donc, une équipe qui vient en collaboration avec l'OMCTL pour aider à la mise en place du dispositif, le suivi, toutes les phases de sélection, etc. des jeunes. La promotion du dispositif sur le développement sur le territoire.
0: On va dire moins administratif, l'OMCTL, c'est ça ?
5: L'OMCTL.
0: D'accord.
5: Donc, l'Office municipal de la culture et du temps libre.
0: D'accord. Mais là, l'île travaille avec toutes les communes ou rien qu'avec les autres ?
5: Ah, l'OMCTL, il travaille à la possession.
0: D'accord.
5: Mais après, on a des projets aussi. Il peut arriver à travers des dispositifs, il collabore avec d'autres collectivités.
0: Ok. Et ce dispositif-là a été mis depuis combien de temps en place ?
5: Ben, à la possession, là, ça sera la troisième année.
0: Troisième année.
5: De nos programmes à Lille. Hein.
0: Ouais.
5: Et jusqu'à présent, nous l'avons eu à chaque année 50 jeunes que nous te mettons en dynamique, en mission.
0: 50 jeunes sur une durée de combien ?
5: Là, cette année, nous l'avons sur 8 mois.
0: D'accord.
5: Et là, sur cette année, nous serons 72. L'année dernière, c'était 70. La première édition, 50. Ensuite, 70. Et là, nous laisse 72 pour cette année. Donc, il veut dire quoi ? Il veut dire que Néna...
0: Une bonne dynamique, quoi.
5: Oui, oui, Néna, une très, très bonne dynamique. Donc, ces jeunes-là seront au sein des associations de la ville. Dans certains cas, à travers aussi certains services, structures plutôt, équipements de la ville. Et puis voilà. Et puis, ces jeunes-là, le dispositif tel qu'il est prévu, le jeune y arrive sur la base de sa bonne volonté. Et ça aussi, l'important que nous dit Alice, c'est-à-dire qu'un jeune, des fois, il dit « Ouais, il faut miner un diplôme, il faut miner une expérience. » Non, pas du tout. Nous va sélectionner, nous ne parle pas de recrutement parce que ce n'est pas un salarié, ce n'est pas un stagiaire. Le jeune, il vient, est volontaire.
0: Ce n'est ni un entretien d'embauche.
5: Ce n'est pas un entretien d'embauche, effectivement.
0: Il faut rappeler aussi.
5: C'est un entretien un petit peu pour juger de sa motivation et de
0: bien sûr.
5: Que ça l'y souhaite pour
0: d'accord.
5: que nous peut ensuite mieux positionner Ali là où ça y colle à son volonté, à son intention. Quoi.
0: D'accord. Qu'est-ce qui fait passer l'entretien comme ça ?
5: Alors, ben, nous mettons en place une petite équipe.
4: Un petit jury.
5: Nous appelons ça un jury pour faire, pour faire un peu officiel, Tony. Hein, n'est-ce pas, Tony ?
0: Ouais, Tony. Voilà, Tony, il garde à haut, mais il dit, il
4: non,
0: mais, simplement. Hein.
4: Non, mais une petite équipe est là, enfin.
0: Ouais. Et le salut, d'ailleurs.
4: Bonjour, Manu. Je voulais saluer Manu.
0: Non, salue pas moi, nous salue l'équipe à haut.
4: Ah, d'accord.
0: Je vais saluer moi. D'accord. T'inquiète pas, Tony.
4: Alors, ça veut dire que Nana, l'équipe est là, enfin, c'est prévu, c'est organisé quand même.
0: Ouais.
4: Quand les jeunes, ils arrivent, tout est organisé, et puis on les aide, on les conseille.
0: Ouais.
4: Par rapport à leur demande. Comprends ?
0: C'est-à-dire ?
4: Ben, c'est-à-dire que le jeune,
0: il veut faire ça, par exemple, ou.

0: sport, ben, en réalité, l'un a un petit problème.
1: Il faut choisir.
0: Donc, il faut nous aider Ali à choisir en fonction de ses envies et nous va conseiller Ali et nous va accompagner Ali là-dedans.
1: D'accord. Donc, je veux dire, s'il a beaucoup de choix, il faut le choisir en tout cas.
0: Ah, il faut qu'il essaye de faire un choix, oui.
1: D'accord. Donc, il n'est pas possible de faire un service civique, par exemple, dessus, je sais pas, un mois environnement, un mois tel, non. C'est vraiment tout. On va dire vraiment, il faut choisir.
2: Oui, voilà, exactement. D'accord. C'est-à-dire que Lily fait part de ses. Alors, mais reviens juste un petit coup vite fait sur les domaines que Tony a
1: dit. Bien sûr.
2: Mais réponds à notre question là, Manu.
1: Ouais, ouais.
2: Juste sur les 9 domaines en question, il faut savoir que nous, la possession, on a choisi 5.
1: OK.
2: D'accord. À travers la culture, l'environnement, le sport, la solidarité et puis l'éducation pour tous. Et ça, c'est les 5 thèmes que nous en a déjà à la possession.
1: Donc, on a 5.
2: Il veut dire que quand un jeune, aujourd'hui, c'est qui écoute à nous là, quand il va aller sur le site, parce que nous avons un site officiel. servicecivique.gouv.fr, d'accord. Quand il va aller sur ce site-là, il fait une recherche. Il est très, très, très simple, le site, il est vachement bien présenté. Si un moon aujourd'hui, il surf sur la page bleue, mais il ne donne pas de nom, mais tout le monde n'aura compris. Si il surf sur la page bleue, il va surf très, très facilement sur le site officiel. Donc, quand il fait son recherche, il rôde la possession, il va voir tout de suite les 5 champs que nous n'avons, les 5 domaines en question, comme il vient de nommer là.
1: Okay.
2: À partir de là, il va voir que ça nous propose dans ces domaines-là. C'est là, en fin de compte, que le jeune, après, il va dire « Ah, ben, cette banane propose, ben, ça intéresse à moi dans l'environnement ou ça intéresse à moi dans le sport. » Et là, il y a une petite procédure à faire entre son nom, son prénom, ses coordonnées, tout ça là. Et puis, il clique « Je candidate ». Mais quand il a « Clique, je candidate », là, nous connaît déjà au niveau de l'EMCTL, nous reçoit, en fin de compte, nous, qu'il a postulé sur quoi ? Sur quoi ? Donc, il veut dire que l'EMCTL nous connaît déjà dans les 5 domaines. Il y a tant de candidats,
1: okay.
2: Et il y a les noms et les coordonnées.
1: Donc
2: il arrive fait... direct en fait dans la boîte de l'OMCTL.
1: Voilà. Okay.
2: Et donc il veut dire là, nous avons notre, entre guillemets, notre nombre de candidats.
1: D'accord. On va être colibien.
2: Et c'est en fonction de ça,
1: ouais.
2: Nous organisons notre sélection. Et okay. La sélection, comme Tony l'a dit, c'est une équipe de collègues, de camarades qui mettent la main ensemble, oui. De professionnels surtout, et que l'est là pour accueillir le jeune. L'idée, c'est pas de faire passer un entretien classique.
1: Bien compris.
2: C'est pas du tout ça.
1: Ah ouais, de passer ça y est, en fait.
2: Non, c'est une relation, une discussion que nous avons avec le jeune.
1: Ouais.
2: Pour mieux cerner, parce que quand on a un écrit, OK, nous connaissons, on postule sur le sport, par exemple.
1: Cause,
2: bien. Mais après, quand on cause, ils permettent à nous de mieux évaluer notre motivation. Et si on postule sur 2 postes, on dit, nous sommes plus sur le sport quand même par rapport à ce qu'on a dit que sur l'environnement. Est-ce qu'on est d'accord avec ça?
1: Tu vois,
2: donc voilà, c'est comme ça que ça. Nous construisons comme ça, en fin de compte.
1: Marma, il a moins peur aussi, comme
2: ça. Voilà. Et puis, nous laisse la parole, parce que l'idée, c'est pas d'arriver avec une affaire formatée, mais de laisser la parole aux jeunes.
1: La pointe fiche type.
2: Voilà, la pointe fiche type.
0: La pointe fiche type.
1: Non, mais les bons de dire, parce que des fois,
2: c'est important.
0: Nous, ce que nous l'envie, c'est quand un jeune, c'est quand il arrive là, c'est la motivation. Comme l'a dit David, nous n'avons pas besoin de diplôme, là. Mais nous, ce que nous avons besoin, c'est que le jeune qui arrive là, il est motivé.
1: Oui.
0: Et l'ICNANA, il en a envie de faire quelque chose.
1: OK.
0: Comprends?
1: Ouais, mais c'est surtout, on veut dire que personne, il peut être de temps aussi. Faut le dire aussi.
2: Après,
1: on veut dire qu'il vient, il est motivé. Oui, mais aussi que, on veut dire, ça pas donne un contrat, un marmaille, qu'au bout d'un mois, il arrête aussi.
0: Ah, ça, c'est un souci.
1: Il arrive.
0: Alors, il peut arriver parce que le jeune la trouve entre temps un travail.
1: Ah, c'est bien ça.
0: Si lui, il a trouvé un travail,
1: il arrive aussi.
0: Au contraire, ben, nous pousse à aller dehors.
2: Ah oui.
0: Ben, nous, d'y aller.
2: L'objectif, c'est ça, c'est que nous mettons à lui le pied à l'étrier. Mais à l'issue, normalement, du dispositif, c'est qu'il trouve un emploi, une formation. Et comme il parle là-haut que le jeune est en mission après, là, dans les différentes structures et associations, bah, l'idée, c'est qu'on a un tuteur qui accompagne Ali en permanence.
1: OK.
2: Qui aide Ali à définir son projet. Il met Ali en lien avec des professionnels de l'association. Il apprend Ali un peu. Enfin, il fait découvrir Ali un peu ce qu'il a envie de découvrir. Si par exemple, il est. Mais connais pas, moi, dans le domaine sportif, animer des ateliers spécifiques en direction des personnes âgées, par exemple. Ben, il apprend un petit peu comment il fonctionne.
1: Ah ouais.
2: C'est quoi les critères avec le public senior, etc., etc. Il laisse Ali la place aussi pour apporter peut-être s'il a des idées dans le projet. Parce qu'un jeune, c'est un regard nouveau. C'est un sang neuf, c'est tout ça.
1: C'est de la fraîcheur.
2: Donc, ben pour nous, c'est aussi intéressant d'avoir aujourd'hui.
1: Tony, regarde moi bizarrement comme si c'est de la fraîcheur.
0: Non, mais c'est la fraîcheur. Non, mais c'est vrai.
2: Ben justement, la fraîcheur. C'est important d'amener Ali dans notre fonctionnement au quotidien et de laisser la place à la nouvelle génération aussi pour dire écoute, j'aimerais porter ça dans le projet que la ville y porte ou que telle association y porte. Ben, voilà, c'est une façon de rouvrir la porte et de dire ben, allons faire ensemble.
1: D'accord. Mais quand, par exemple, le jeune, justement, il a choisi un petit peu les thèmes.
2: Oui.
1: Et après, il a les 9. C'était quoi les 9?
2: Alors, on a 9 domaines, mais nous l'avons choisi 5.
1: OK.
2: Le sport, la culture, la solidarité, l'éducation.

0: pour tous et l'environnement.
1: D'accord. Mais après, il est dirigé où ? Dans le service ou est-ce qu'il peut être dirigé dans une association ?
2: Alors, dans le dispositif sur la possession, oui, nous travaillons avec des associations, mais surtout, nous avons des services.
1: Oui.
2: Des services de la ville. C'est comme dans les autres communes, hein, d'accord ? Et s'il veut aller dans une association, parce que les associations... Bon, on aide, on porte le dispositif pour certaines associations.
1: Oui.
2: Parce que maintenant, on n'a pas le temps, parce que c'est des bénévoles.
1: OK.
2: Nous, travaillons exotes, en fonction de leurs besoins. Donc, on met en place des jeunes à leur disposition. Et nous, on gère tout. Ce qui veut dire que quand le jeune y arrive, il dit, ben, moi, mieux vais aller au sport, là.
1: Oui.
2: Ça, il ne se passe pas comme ça. Il va rencontrer l'éducateur sportif, l'équipe qui travaille sur le sport.
1: Oui.
2: Et à partir de là, on a un projet qui se définit. Parce que dans le domaine du sport, il y a une réglementation. Un jeune qui arrive, il ne peut pas mettre à lit avec l'équipe foot, avec un bon enfant. Ça, ce n'est pas possible.
1: Oui, bien sûr.
2: Donc, il aura des tâches spécifiques sous la tutelle d'un animateur breveté d'État. Comprends ? Donc, là, il n'a pas fait n'importe quoi ça, Lila.
1: Ouais.
2: Il est suivi, il est encadré. Et il est sous la tutelle d'un professionnel. Mais dans tous les domaines, le jeune en service civique, il est toujours sous la responsabilité d'un professionnel.
1: Ok. En fait, il est bien cadré.
0: Oui, tout à fait. Et pour aller dans le sens de Tony, oui, et aussi dans le sens de ta question,
1: ouais,
0: c'est-à-dire qu'un jeune, quand il va postuler, par exemple, sur une des thématiques que Talala m'a cité,
1: oui,
0: il peut y avoir et à la fois un service et une association que dans le même thème. Par exemple, une, oui, association la mettant en place un projet dans le sport. Et Nena, le service des sports aussi, qui souhaite accueillir un ou deux jeunes. D'accord ?
1: D'accord.
0: Donc, après là, comment on nous décide que tel jeune va aller dans telle structure associative ou bien service de la ville, par exemple ? Il faut savoir que chaque domaine que nous l'a choisi, les cinq en question,
1: oui,
0: il décline à l'I en fiche mission. C'est-à-dire, avant de publier les cinq grands domaines en question sur le site,
1: oui,
0: ben, nous l'a fait un travail de prospection auprès des services et auprès,
1: d'accord,
0: des associations.
1: Okay.
0: Et nous l'a dit, bon, par contre, est-ce que nous, ça relance le dispositif pour 2019, qui ça les intéressait pour accueillir des jeunes,
1: okay,
0: accompagner des jeunes sur les 8 mois, etc.
1: Mm-hmm.
0: Donc, elle explique à Zot tout ce que, il consiste, le tutorat, l'accompagnement du jeune, tout ça là. Et là, ben, elle remonte à nous, en fait, des fiches, disant, moi, il veut accueillir un, mais par contre, il y a tel projet, telle action.
1: Okay.
0: Donc, c'est comme ça que les alimenter, en fait, finalement, les thèmes.
1: C'est ça que je veux dire.
0: Et quand nous fait le bonne sélection, nous n'en a ce détail-là.
1: D'accord. Donc,
0: on va permettre à nous de dire aux jeunes que dans le sport, nous n'en a le service des sports qui va proposer ça, l'autre propose ça, l'autre propose ça, etc.
1: Ouais.
0: Et après, nous fait le dispatch comme ça.
1: Ok. En fait, c'est un peu le cahier des charges que les fait un petit peu bien au-delà.
0: C'est exactement
1: d'année en
0: ça.
1: Année, il peut perdre un thème, par exemple.
0: Il peut. Après, c'est une question de choix ouais, des thèmes.
1: En fonction justement des charges que vous êtes demande autour des autres, qui dit, ben, moi, j'ai besoin dans tel domaine. Donc, c'est là que va définir les thèmes, comme on dit. Mais c'est justement ce travail-là, les fait pendant combien de temps ? Un an avant ? Par exemple, est-ce que là, le travail a commencé pour l'année prochaine ?
0: En fait, c'est sur la base du bilan qu'on réalise à chaque fois.
1: D'accord.
0: Si à un moment donné, ce que Tony disait tout à l'heure, si à un moment donné, nous rendons compte qu'à travers les remontées de terrain, parce que l'idée, c'est pas qu'il y arrive, ne pose un cadre, ne pose.
1: Oui,
0: non, c'est pas ça. C'est de construire et de faire avec. Il faut qu'il émerge du terrain. Et nous construisons ensuite le dispositif en fonction de ce qui est attendu sur le terrain. Si à un moment donné, nous rendons compte que dans la thématique solidarité, la PPS en a proposé un fiche, ou bien, tu vois, ben nous va tenir compte quand même de ça. Mais là, pour l'instant, les cinq thèmes en question, ils carburent.
1: Ah ouais ?
0: Ah ouais.
1: Donc là, Zania, je connais un petit peu là, alors ?
0: Un petit peu.
1: Pas tout. Alors, quand depuis tard, nous cite le jeune.
0: Oui.
1: Le jeune, il faut agir de quel âge à quel âge ?
2: Alors, le jeune, il doit être âgé de 16 à 25 ans. 25 ans et 11 mois. Ce qui veut dire qu'il ne faut pas que l'INANA ait 26 ans. Vous comprenez ?
1: Ah ouais.
2: Tant qu'on a point à 26 ans, on a toujours 25 ans.
1: Oui.
2: Oui,
1: mais comprends.
0: Si on arrive à vous la manier,
1: ah ouais, ouais, non, mais il est...
2: Bon, ce qui veut dire
1: que... Il veut dire que les plus quittent le service civique et qu'il y a gagné son 26 ans.
2: Non. Il peut signer son contrat tant qu'il n'a pas 26 ans.
1: Oui, mais on comprend. Mais il peut terminer ce service civique que quand il a 26, il peut avoir 26 ans.
0: Oui, un jeune, il peut rentrer à 25 ans et 11 mois. Les suivre sans 8 mois, effectivement, il y a 26 ans quand les suivre.
2: Ok, Manu, bon, là, technique. Bon. Ah, on est bon là.
0: Non, il veut dire, il a compris. Là,
2: ah, on a compris. Oui.
1: Non, l'important, parce qu'il y a un peu justement là, depuis 15 minutes, ça qui arrive sur les ondes. Nous, on est en train de parler de service civique, donc il est important de dire justement le 16
2: Oui.
1: Jusqu'à 25 16, ans 25, et 11 mois.
0: 11 mois, exactement.
1: Ouais, 16 ans.
0: Après, mettez
1: 16 ans. 16 ans.
0: 16 ans,
1: les. Combien rebondit sur 16 ans?
0: Oui.
1: Il faut une. Comment ils appellent ça? Une autorisation parentale.
0: Alors, pour
1: comment
0: les mineurs, ça se passe? Pour les mineurs, voilà. Ouais, effectivement. Et c'est l'accord. L'accord des parents aussi qui.
2: Oui, bah c'est la loi. Hein.
1: Qui, bien sûr.
0: Que les
1: mais prévus, elle vient dire parce que.
0: Prévu dans le cadre du dispositif.
1: Maman, il 16 ans, il écoute, il dit bah, tiens, vaut mieux ça traîner, aller faire un service civique, quoi.
0: Ah oui, nous, bah,
1: on comprend. L'idée, c'est ça aussi.
0: L'objectif, c'est. Alors, tout jeune intéressé et volontaire, le service civique est là. C'est ça qu'il faut retenir. Parce qu'il peut y avoir aussi un jeune qui dit ah, il n'intéresse pas moi, mais il préfère traîner. Mais nous, effectivement, nous va préférer que l'il vienne. C'est un dispositif que nous peut accompagner Ali, aide Ali après à, mettre, à s'insérer dans la vie active, la vie professionnelle,
1: ouais, ou,
0: voire même remettre le Mahamaï sur le chemin des études, de la formation, etc.
2: Non, mais ça peut être. Moi, je pense que le service civique pour un jeune, ça peut être un moment qui lui donnera une motivation supplémentaire, détacle la langue, détacle le cœur, vous comprenez ?
1: Ouais, moins timide.
2: Ben oui, et puis peut-être aller vers une formation. Et rencontrer des professionnels sur le terrain, ça peut être un déclic aussi, quoi.
1: Il peut être aussi un passerelle, on va dire, pour connaître déjà le monde actif.
2: Ah, tout à fait.
1: De l'emploi. Oui. Enfin, de l'emploi, oui, c'est ça, de l'emploi.
2: Oui, oui, mmh. Oui.
1: De connaître un métier pour la première fois, de connaître justement comment ça se passe la vie active, c'est-à-dire, ah, on a un heure pour entrer, on a un heure pour sortir, on a des règles à respecter.
0: Bien sûr.
2: Tout à fait.
1: Être responsable aussi.
2: Être responsable.
0: Après, pourquoi nous l'a fait le choix du dispositif service civique avec l'OMCTL sur la possession?
1: Oui.
0: Parce que nous n'aurions pu dire, nous n'aurions pu prendre la position de dire, bah, écoute, Nena, l'insertion, l'emploi, c'est une thématique sensible, n'a des partenaires, et puis nous laisse pas la faire, ne bouge pas. Mais non, nous laissons sensible à la thématique et l'insertion des jeunes sur la possession.
1: Oui.
0: Et c'est la raison pour laquelle, d'ailleurs, nous renouvelons chaque année l'opération. Hein.
1: C'est ça,
0: soit nous dit. Nous croisent les bras, nous laissent les partenaires faire, mais pour nous l'aider à une autre dynamique à la possession, c'est de dire, nous ne voulons pas rester inactifs. Nous ne voulons pas rester inactifs. Pour nous, c'est de ne pas tomber aussi sur, de ne pas empiéter sur le domaine d'intervention des autres partenaires de l'insertion.
1: Oui.
0: Donc, du coup, de déployer des dispositifs de manière complémentaire pour ensuite faire le lien avec les d'accord. acteurs de l'insertion sur le territoire.
1: Pareil, c'est un passerelle toujours entre les différents associations, quoi, pas l'insertion.
0: Ah oui, oui. Là, il y a finalement envie de dire plus qu'un passerelle, là, c'était un, parce que les partenaires aujourd'hui, ils orientent les jeunes vers le dispositif.
1: Ouais.
0: Par exemple, il prend un exemple de la MIO, par exemple,
1: oui.
0: qui accueille des jeunes aujourd'hui. Et dans le cadre des autres accompagnements, ils ont orienté les jeunes en fonction de diagnostics que ont rétabli. Ils ont senti que pour un jeune, ce serait très intéressant d'intégrer ce dispositif. Mais ça t'oriente. C'est-à-dire aujourd'hui, nous travaillons de mise sur ce dispositif-là en direction des jeunes.
1: D'accord. En fait, vous allez tisser partout. Quoi.
0: Exactement.
2: Ah, oui, oui.
0: C'est un réseau.
2: Non, parce que le jeune, il est accompagné. Dès qu'il rentre dans le dispositif, il est accompagné. Nous essayons de mettre toutes les affaires à droite.
1: Ouais.
2: Pour que Nana, parce que le jeune qui est en mission, il a un tuteur. D'accord.
1: Oui.
2: Et ensuite, nous mettons à l'île dans un projet. Nous demandons à l'île qu'est-ce qu'il a envie de faire déjà. Qu'est-ce ou Nana a envie de faire. Et à partir de là, nous va déployer tous les moyens que nous possédons sur la possession
1: oui.
2: d'accompagnement pour que le jeune, pendant sa mission, il est en contact avec tout le dispositif de la formation,
1: oui.
2: mais aussi pour qu'après, quand il quitte le service civique, ben nous arrive à mettre à l'île soit dans une formation, dans une alternance, enfin bref, nous laisse pas y tomber.
1: En fait, c'est comme si il vient chez eux. Mais il ne sera pas tout seul du début jusqu'à la fin. Il ne sera pas prend un marmaï comme ça et dit bon, bah, au fini, allez, à quoi, fini.
0: Oui, tout à fait.
1: C'est vraiment l'accompagnement.
0: L'idée, voilà. C'est de mettre Ali dans un parcours, dans une dynamique,
1: oui.
0: d'accord, de proposer Ali un encadrement et un accompagnement,
1: oui.
0: et d'outils Ali, parce qu'en même temps, ça fait son expérience professionnelle aussi pendant ces 8 mois-là.
1: Oui.
0: Et l'idée nous vise plus loin que 8 mois, en fait, nous. C'est de dire qu'à l'issue de ces 8 mois-là,
1: oui.
0: ça nous rapporte à Ali pour qu'il puisse ou reprendre des études, ou alors il a trouvé un emploi, ou alors il peut entamer des démarches et avoir un suivi par la suite dans le cadre de son projet d'avenir.
1: D'accord. Et comme si presque il y a un coach de travail.
0: Ben c'est,
2: tout à fait.
0: C'est une, ah, voilà, c'est
1: une rendez-vous d'une équipe vraiment, on va dire, de tuteur, de coach et aussi de. Et même de grands frères presque aussi.
0: Oui, non, mais c'est ça. Ça. Hein, c'est tout à fait ça.
2: C'est
0: tout à fait ça.
2: C'est un coup de main.
0: D'ailleurs la relation, quand on nous parle de tuteur, les biens que l'emploi est le terme grand frère,
1: ouais.
0: la relation que le tuteur Nena avec le jeune, ce n'est pas une relation hiérarchique. C'est vraiment quelqu'un qui est là pour guider, pour accompagner, orienter, être à l'écoute et faire en sorte que le jeune, son mission, il déroule le mieux possible.
1: D'accord. Que quand il lève le matin, il est content d'y aller.
0: Exactement. En fait, c'est le jeune qui est le cœur du dispositif et pas l'inverse. C'est-à-dire, nous pas mettre un dispositif et nous prendre un jeune, nous mettre dedans.
1: Oui,
0: tu
1: oui,
0: vois, donc c'est
1: oui,
0: vraiment l'humain, là, le jeune, que le centre de préoccupation.
1: En fait, le jeune, ce n'est pas un chiffre.
0: Ah non. Non, non, pour nous, non. Hein.
1: Parce
0: non,
1: que
0: non,
1: je vois dans le marché de l'emploi, un salarié, c'est un chiffre.
0: Ah oui, nous les d'accord. Ben, nous, d'ailleurs, nous les nés, nous les des numéros.
1: Eh oui.
0: Nous avons une date de naissance, exactement, nous avons un numéro de téléphone, nous avons un numéro de sécurité sociale.
2: Le point numéro de sécurité sociale.
1: Bah si, si.
2: Ah bon.
1: Non, mais comme il dit aussi, il faut qu'on
0: laisse le plateau. Nous laissons le plateau.
2: Ah non, non, non. Là-bas, le jeune, c'est un jeune qu'on tend la main. On en a des grands frères, on en a des tuteurs. Et puis, c'est un jeune qu'on veut surtout accompagner. Parce que, j'en dis, ce qui pose à nous problème, ben, c'est la difficulté de nos jeunes. Ça, c'est un souci.
1: Mm-hmm.
2: Et sur la possession, comme vient de dire David, on a une préoccupation. Comment ?
1: Ouais, ouais.
2: Donc, ça, c'est accompagner les jeunes pour nous.
1: Ouais.
2: C'est une priorité. Mais il faudrait que nous parlions aussi de la formation. Alors, il ne connaît pas si vous l'avez prévu après, David. Manu, de cause avec nous de ça, mais il ne connaît pas.
1: Mais comme chez vous.
0: D'ailleurs, nous laisser le plateau juste pour terminer sur les numéros. Fait un petit peu d'humour. Hein.
1: Oui, bien sûr.
0: Les gars, tout ça qui entend nous sur l'antenne, pour terminer sur les numéros. Manu, c'est un sacré numéro. Hein. Faut venir, il faut venir voir Ali.
2: Ah ben là,
1: allez, tu passes ça.
2: Non,
1: c'est super. Moi, direct dans l'antenne 9,
0: dans le bon sens du terme, évidemment.
1: Oui, bien sûr. Mais justement, nous saluons tous les gens qui regardent à nous, parce que tu connais, quand nous reçoit des gens ici, nous fait de l'audio. Ben, la FM, c'est une radio, certes. Mais aussi, il nous fait du Facebook Live. Donc, en ce moment, par exemple, on a Myriam Raven que nous salue, Nadia Romélie, Michael et Abeka, Yann le chanteur, Béatrice Denis, ça c'est la métropole, par exemple, qui regarde à nous.
0: Ah,
1: Jean Echille, Kassa Cosi, Lizmé Balman et puis Laetitia Boyer que nous salue. Et puis, tout qui arrive sur la bande FM. Et ben, en ce moment, nous l'est avec David et Tony du service civique de la possession, de la ville de la possession. Et là, ils nous parlent un petit peu justement du service civique. Et en tout cas, Tony est chaud. Hein.
0: Ah oui,
1: très chaud. Enlève ses lunettes, il est chaud.
0: Là, il est parlé.
1: Ah oui, la vie est tranquille, mais Tony est chaud. Et on parle pas mal de ça, il nous parle de ça. Hein.
0: Bah, il tient lié à cœur.
1: Il a raison, c'est la radio. Profite.
2: Non, parce que nous, les passionnés avec
0: voilà,
2: ce
0: dispositif,
2: nous voulons donner un coup de main aux jeunes.
1: Ouais, les races.
2: Non, mais nous, là, pas sur la possession.
1: Et là, il me fait 1, 2, 3. Tony, mais écoute à vous.
0: Allez.
2: Alors, la possession, alors. La formation, parce qu'il faut que nous parlions.
1: Plus sérieusement, oui.
2: Alors, nous parlons de la formation. Le jeune, en plus d'être accompagné par un tuteur, oui, d'être guidé vers des dispositifs,
1: oui,
2: pendant son service civique, quand même, il en a des formations. Au fond, il va bénéficier de toutes les formations que la ville, la commune, va mettre en place.
1: D'accord.
2: Ça, c'est important.
1: Donc, il vient faire son service civique et en même temps, il bénéficie de les formations adéquates.
2: Des formations adéquates.
1: Dans le domaine qu'il a choisi. Voilà.
2: Quand la commune met en place une formation, on l'ouvre souvent au service civique.
1: Ouais.
2: L'année dernière, il y avait des formations sur l'alcoolisme, enfin, tout ce qui est addictologie.
1: Ouais.
2: Enfin, vous voyez, donc, il y a des choses comme ça qui se mettent en place. Et dans le dispositif même, est prévue une formation civique et citoyenne pour donner aux jeunes un peu... Lui faire comprendre dans quelle société il est, comprendre la formation civique et citoyenne.
1: Oui, bien sûr.
2: Et d'autre part, il en a une formation qu'on appelle le PSC1.
1: Oula.
2: C'est les anciens, c'est l'ancien dispositif du brevet de secourisme.
1: Ah ouais, ok. Voilà.
2: Vous comprenez ?
1: Oui.
2: Et ce diplôme-là, quand il en a ça, ça peut aider Ali à aller passer des concours. Parce que maintenant, pour passer le concours, il demande à où ça ? Le PSC1. Et cette formation-là, pendant son service civique, l'INANA, ça.
1: Les prix en charge par la mairie. Par le dispositif, carrément.
0: Alors, en complément des formations faisant partie du dispositif, la ville, il propose aussi de la formation en interne aux jeunes. Par exemple, l'année dernière, nous l'a formé 12 animateurs.
1: Animateurs radio
0: Non. Non, à penser peut-être pour les prochaines fois.
2: Oui.
0: Non, animateur au sens éducation populaire, centre de loisirs, etc.
1: Il y a la forme 12 marmailles.
0: Dans le champ de l'éducation populaire, mon vieux.
1: D'accord. Ah, oui.
0: Et donc, du coup, 12 marmailles, 12 jeunes, l'étaient intéressés, l'étaient d'ailleurs en immersion dans le cadre de notre service civique auprès des caisses des écoles, etc. Elle était venue un peu auprès des écoles, des marmailles, des animateurs. Elle intéresse à Zot le milieu.
1: Ouais.
0: Et donc, du coup, on a pu mettre Azot en formation l'année dernière, ce qui veut dire que là, c'est de la formation après qui peut amener à des fonctions plus tard vraiment concrètes. Et donc là, nous les vraiment contents parce que chapeau, c'est aussi un secteur que Banal a découvert. Ben, nous ne pensons pas que là, tout de suite, comme ça, nous réintéresse à ça. Dès que le wagon l'a passé, Banal apprend. Aujourd'hui, nous, on a des formateurs, des animateurs formés et
1: qui viennent du service
0: et diplômés. Voilà, exactement, ah oui. Exactement.
2: Qui vient du service.
1: On a beaucoup comme ça, David.
0: Mais là, on a eu 12 l'année dernière. Peut-être cette année, nous allons remettre le couvert.
1: L'année dernière. Ouais. En tout cas, Banal est content d'être venu.
0: Ah oui, oui, oui. Banal est vraiment content. Mais d'ailleurs, il continue de passer encore au service. Les liens avec les tuteurs, tout ça, il est encore les garder, les maintenir.
1: C'est bien ça.
0: Ouais, non,
2: et les jeunes, ils sont rentrés dans un. Alors, il y a. Pardon. Il y a ceux qui sont partis vers un dispositif de formation. Mais ceux qui sont toujours en attente là, ils sont toujours suivis par le pôle insertion ou bien le service de Pôle emploi. Ce qui veut dire que toute le bande Marmaille n'a pas trouvé une formation, n'a pas trouvé un travail, tout
1: oui.
2: ça. Banal est toujours en contact et nous l'est toujours en contact avec eux.
1: Ah mais ouais.
0: D'ailleurs, il revient. Non,
1: alors, il prouve bien l'exemple que justement, je ne laisse pas le Marmaille.
0: Voilà. Exactement.
1: À la dérive, entre guillemets.
0: Non. D'ailleurs, il redonne encore des chiffres sur le dispositif de l'année dernière.
1: Il aime le chiffre.
0: Ah, mais, non, mais les parlons aussi. Nous l'a eu sur les 70, 18 jeunes que l'étaient inscrits nulle part. Ni au Pôle emploi, ni à la MIO, enfin voilà, nulle part. Donc, on imagine comment les importants pour nous, et encourage à nous encore plus. Parce que grâce au dispositif, ils ont regagné un petit peu confiance envers les institutions, etc.
1: Oui.
0: Et la repermettre à nous de réorienter Azote et de remettre Azote en parcours avec des acteurs de l'insertion professionnelle.
1: Bah, mais comment vous êtes passionnés comme ça?
0: Ah oui, oui, oui.
1: D'accord. Donc, les parents, comment ils réagissent un petit peu à ça après?
0: Bah, jusqu'à maintenant, très positivement.
1: Ouais.
0: Et d'ailleurs, Banal, il remercie. Et les jeunes aujourd'hui, les familles aujourd'hui voient les jeunes évoluer dans un contexte où le jeune est encadré et il tient compte, il prend en considération le jeune dans son environnement social.
1: C'est là qu'il a un petit peu plus de respect.
0: Exactement.
1: Il gagne le respect un peu de tout le monde et voilà. C'est succès parce qu'en fait, il arrive à prendre confiance maintenant en lui.
0: Bien sûr.
2: Exact.
1: Ouais.
0: Tout à fait.
2: Il reprend confiance.
1: Hein?
2: Non, il reprend confiance. Ça, c'est clair.
1: C'est clair et net. En tout cas, les bienfaits, parce que n'aurais pas cru que le service civique avait autant de, comment dire, autant de portes qui étaient ouvertes en.
0: Alors,
1: ouvre beaucoup de portes, par exemple, le port de la formation, ça ne te connaît pas.
0: Alors, chaque collectivité n'a sa façon de gérer et de piloter le service civique sur son territoire.
1: Là où
0: celle-là, c'est la nôtre.
1: Oui, par rapport
0: à la possession.
2: Celle-là, c'est la nôtre. Voilà.
0: Non, mais c'est pour se dire que.
1: Non, mais il est bien précisé.
0: Que pas partout, il se passe comme ça, en fait.
1: D'accord.
0: Nous, on a fait ce choix-là.
2: Nous, on a suivi, nous, les carrés, les mis en place, nous laisse pas tomber, les jeunes.
1: Ah oui. Nous, le passage ici, justement, pour bien expliquer c'est quoi le service civique dans la ville de la possession.
0: Tout à fait.
1: Parce qu'en fait. Comment dire, chacun a les siennes, mais comme on dit, chacun il fait comme il veut. Mais là, ici, je l'ai bien expliqué que ça en a droit. Et donc, le service civique, l'inscription, il rouvre tous les ans à la même date?
0: Non, pas tous les ans à la même date. Là, depuis le 10. Ah là là, mon mémoire devient. Depuis le 17. Le 17 mai, voilà, nous l'a fait l'inscription. C'est 3 semaines en principe. Là, l'inscription, c'est jusqu'au 12 mai. Mais comme l'a eu des jours fériés, etc., etc., nous va repousser à l'île jusqu'au 20, là.
1: 17 avril.
0: Avril, pardon.
1: 17 avril.
0: Mai, moi, là.
1: Au 12 mai, c'est ça.
0: Ah, je commence à fatiguer, là, Tony. Après ça, là, il faut que ça boit un café. 17 avril au 12 mai, voilà, okay. C'est ça.
1: Et 12 mai, c'est dimanche, non?
0: Exactement. Donc, là, nous invite toutes les personnes que l'on a entendues à nous, là, les familles, les tontons, tout ça, là, qui ont des connaissances.
1: Ouais.
0: Dis les jeunes, allez inscrire à Zot, jusqu'à ce week-end, là, jusqu'à dimanche.
1: Ouais.
0: Et Zot Nena, allez sur le site, inscrire à Zot, candidater. Et puis, nous reçoit les candidatures, nous contacte à Zot et nous organise toute la session de sélection. Mais nous, on a fait un choix quand même de dire, avec les jours faillis, avec tout ça, il a eu pas mal de choses, que là, la retarde un peu, nous, va dire, les inscriptions des jeunes, tout ça.
1: Ouais.
0: Nous, on a fait un choix de dire que nous va quand même reporter jusqu'à au moins la semaine prochaine.
1: Ah ouais, d'accord.
0: Donc dimanche prochain.
1: D'accord, donc 12 mai, on va dire, les 7 les écrits dessus.
0: Voilà, c'est
1: mais
0: ça.
1: Mais une semaine de battement encore.
0: Voilà, c'est ça.
1: Ok. Et
0: parce qu'on en a deux mots, on a dit, on n'a pas eu l'information. Pensez-moi tout de suite dans les temps, tout ça. Et donc, du coup, on dit, ah bon, d'accord, tu vois.
1: Mais d'ailleurs, tout le retard pour passer la radio, on ouvre un peu.
0: Comme quoi, ce comité dit, tout à l'heure, nous tient compte de ce qui bouge, des données du terrain. Nous tient compte des données du terrain. Et donc, du coup, tu vois, nous t'es obligé de reporter.
2: Ah, Diaou, viens pas ici. Ça donc, Manu,
1: oui.
2: Mais vous voulez quand même dire, parce que ces jeunes qui sont en mission.
1: Oui.
2: Alors, le format, c'est quoi ça? Le format, c'est quoi ça? Quand on dit le format, c'est 24 heures de mission par semaine.
1: Oui.
2: 24 heures de mission.
1: Mon prochaine question.
2: Dans Ah, c'est toute prochaine question.
1: Non, mais voyons. 24 heures de mission.
2: Par semaine.
1: Par semaine, oui.
2: Dans, sur des activités accompagnées par un tuteur.
1: Ok, hein, ouais.
2: Ce qu'on vient de dire. Mm-hmm. Et sur 8 mois.
1: Ok.
2: D'accord.
1: D'accord.
2: 8 mois.
1: Attendez, comment on fait le calcul 25 ans et 11 mois?
2: Non.
1: Ouais, non, mais voilà, par rapport aux 8 mois, là,
2: 24 heures de mission par semaine. Hein,
1: oui.
2: Et sur, donc, 4 fois 24 heures, ben, donne un mois, 4 semaines.
1: Oui.
2: Et encore
1: oui,
2: moins.
1: Comment c'est que moi, voilà.
2: Bon, sur 8 mois.
1: 24 heures par semaine.
2: 24 heures par semaine.
1: C'est pas mal, hein.
2: Pendant 8 mois. Accompagné, okay. Enfin, avec tout ce qu'on vient de dire. Et pour ces missions-là, le jeune, il est indemnisé.
1: Tiens, entends là. Donc, il gagne la formation. Il gagne la, mais il faut dire, il gagne la formation, il accompagne les autres et ils sont payés.
2: Les autres, les indemnisés. Les pas rémunérés, hein, c'est une indemnisation.
1: D'accord, il appelle ça comme ça.
2: Cette indemnisation peut être au maximum à hauteur de 580 euros par mois.
1: C'est bien.
0: Hein. Il est pas mal.
2: Donc, voilà.
1: Oh, ouais.
2: Donc, ce qui veut dire que nous dit aux jeunes que là, on a aussi un petit café. Hein. Le petit café, il est là. Et que. Mais c'est pas cette indemnisation-là qui est importante. C'est le parcours que nous, ça fait avec lui. C'est le coup de main que nous, ça donne à lui. Mais tout en ayant cette indemnisation.
1: En fait, pour résumer, on va dire qu'il donne à Zot l'occasion d'apprendre les métiers, d'être formé et où les payer en même temps.
2: Mais payer en même temps.
0: C'est tout à fait ça.
1: Et
0: c'est
1: pour
0: ça.
1: 24 heures par semaine.
0: Exact.
1: Moi, on me fait 40. Au revoir. Donc, il veut tout dire. Hein.
2: Tout à fait.
1: Et nous reviens un petit peu sur les 24 heures, si vous le permettez, monsieur Tony.
2: Oui, monsieur.
1: Non, mais Tony fait rire. On aime bien Tony. Allez. Alors, 24 heures. Qui y met en place les horaires de ces 24 heures?
2: Le jeune qui arrive là, oui. Il est dans l'équipe, lui. Vous comprenez?
1: Oui.
2: Il fonctionne avec l'équipe sur les activités que l'équipe il développe.
1: OK.
2: Il porte. Et, bon, si l'équipe. Bon, à l'équipe, aujourd'hui, c'est quoi? Le droit du travail en France, c'est 35 heures.
1: Oui.
2: D'accord. Ce qui veut dire que. Et c'est pour ça que, justement, Lille, il ne fait pas 35 heures par semaine, le jeune. Il fait 24 heures de mission. C'est pour. Et un service civique, il ne doit pas remplacer un emploi.
1: Ah, OK.
2: Vous comprenez?
1: Donc, c'est à cause de ça, 24 heures.
2: Okay. Lille ne doit pas se substituer, comme on dit, à un emploi dans une activité. Donc, c'est pour ça que Lille est toujours en décalé. Lille est à 24 heures par semaine.
1: D'où la notion de ne pas être rémunéré, mais d'être indemnisé.
2: Voilà.
1: OK.
0: Et pour aller dans le même sens, et l'équipe qui va accueillir le jeune avec le tuteur, c'est lui qui aura la charge d'agencer l'emploi du temps du jeune.
2: Voilà.
0: Le jeune n'est pas obligé. Bon, il arrive d'un service, par exemple, où ça rentre 8 heures le matin, il finit 4h30, 5h le soir.
1: Voilà.
0: Mais le jeune ne sera pas forcément sur ces horaires-là. C'est le tuteur qui va voir en fonction des missions du jeune, etc. Le jeune, par exemple, il peut rendre 10 heures à un moment donné parce qu'il a été validé par son tuteur. Il finit à 14 heures le lundi. Le lendemain matin, 8 heures, tu vois, il rentre 8 heures, il finit 4 heures, par exemple, etc. Donc, il va faire ses 24 heures, mais sur un agencement adapté et en accord avec lui et son équipe et le tuteur.
1: Ah ouais.
0: Voilà, exactement.
1: Pas mal,
0: et c'est là où nous dit qu'il n'est pas un employé, il n'est pas un stagiaire, il n'est pas tout ça. Il a toute cette souplesse-là, toute cette amplitude-là, en fait.
1: D'accord. Et là-dedans, de ces 24 heures, les, comment dire, les incorporer sa formation.
2: Ah oui? Oui.
0: Oui, oui, c'est ça.
1: OK. Donc, vous dire pendant la semaine, il ne sera pas là, mais il sera en formation, par exemple, pour
2: PS1.
1: Et donc, les compter quand même dans ces heures de service civique, sa formation.
0: C'est ça.
1: La formation mais bien de dire parce que.
2: Se passe pendant les heures de service
1: civique. OK.
0: Et le jeune a droit aussi, dans le cadre de ses 8 mois de mission, à 16 jours de congé. Donc, deux jours par mois.
2: Ah oui.
1: Bon, moi, franchement,
0: c'est du luxe, ça.
1: Ah ouais, vous voudrez avoir 16-25 ans, moi, parce que là.
2: Ah ouais, puis là, je voudrais finir.
1: Non, fini là. Fini, paye les impôts et tout là. Moi.
0: Manu, si vous permettez, à moi, avant m'y oublier, parce que m'y craint d'oublier, m'y voulait vraiment passer un remerciement.
1: Un gros remerciement ah ouais.
0: À tous les tuteurs et toutes les tutrices, parce que c'est sur la base de la volonté, hein. Ce n'est pas imposé, hein. C'est des jeunes qui veulent accueillir des jeunes au sein des associations et des services.
1: Des jeunes qui veulent accueillir.
0: C'est des tuteurs, pardon, qui veulent, qui sont volontaires pour accueillir des jeunes.
1: Ce n'est pas imposé,
0: ça, c'est sur la base de cette bonne volonté. Donc, vraiment, comment il dit, un big up, c'est comme ça dit?
2: Un
0: big up pour Banane.
1: Bien,
0: parce que Néna Tadmoun, Néna 36 tuteurs.
1: Ouais.
0: Et tutrice,
1: d'accord,
0: association et service, qui joue le jeu tous les ans, qui donne des autres savoirs, qui partage, qui encourage,
1: qui épaule,
0: de qui transmet, etc. Et donc ça, ben, chapeau, chapeau bas, parce que je ne connais pas si c'est le cas dans les autres collectivités, mais en tout cas chez nous, bravo et merci. Nous remercions également le président de l'OMCTL avec toute son équipe, Monsieur Dindar, avec Monsieur Médard, et la directrice à qui nous avons affaire très très souvent, ouais. Nathalie Ramsamy, avec son collaboratrice Cathy Jones. Et puis notre bras droit sur le pôle insertion, j'ai envie de dire, celui qui coordonne le dispositif à l'échelle du service pôle insertion, qui est Thierry Potlaï. Voilà. Et après, à côté de ça, nous n'en a le bougla que ou en face de ou là. Il est tout le temps somme nous, Litoni, il est tout le temps somme nous. Il donne le grand temps que nous n'en a pour donner. Voilà.
2: Tonton. C'est gars, tonton. Mais vous voulez dire aussi que.
0: Voilà, un chapeau, un grand coup de chapeau pour toute Bana.
1: Bien sûr.
2: Aussi, dire aussi Manu, hein, l'investissement de David sur le dispositif. Ça, c'est important. Parce que il dit pas, mais c'est le directeur.
0: Ah, dis pas ça.
2: Dis pas, mais.
1: Il cache à nous ça.
2: Ouais, voilà. Donc, c'est son impulsion, quand même, est importante. Le tempo, c'est lui qui connaît. Il fait pas la musique pour rien.
0: Nous donne la note.
2: Il donne le tempo.
1: Non, mais ne causera pas ça, tu ne causes pas de ça. Parce que Madali, va proposer des trois affaires, dis-moi non.
2: Donc voilà, s'il y en a un bon jeune, les intéressés là.
1: Ouais.
2: À soir même, soit il peut y aller sur internet, c'est www.service-civique.gouv.fr.
1: Voilà.
2: Ou bien sinon, on en a deux noms ici à La Réunion, parce que si soit on en a un problème pour aller d'ici, comment dire,
0: Sur le site.
1: Allez, ils mettent l'inette, là, pas bon.
2: Allez, mettre mon l'inette.
1: Ouais.
2: Nous en a quand même deux professionnels.
1: Oui.
2: Au pôle insertion, au 0262 229 305.
1: Oui.
2: Là, il faut demander Judith.
1: Hein? Judith qu'on salue.
0: Yes.
2: Et ou bien sinon, M. Potlaï Thierry, au 06 92 316 606.
1: D'accord.
2: Voilà, donc.
1: Alors, soit c'est sur le site internet, ou bien si tu veux gagner le temps, mais si tu veux avoir une personne au téléphone pour aider Azot, est-ce que tu peux passer, par exemple, pour la session
2: au
1: lundi?
0: Complètement.
1: Lundi,
0: nous l'avons ouvert tous les jours.
1: Voilà, à partir de quelle heure tu l'as ouvert?
0: À partir de 8h30.
1: D'accord, ok. Donc, alors, service civique, donc c'est 24 heures par
0: semaine.
1: Et sur 8 mois.
0: Exact.
2: Sur 8 mois.
1: D'accord. Si un jeune, il veut arrêter, comment ça se passe exactement? Enfin, mais il veut pas, il veut juste connaître aussi.
0: Ben, il en a le droit.
1: Oui, mais par exemple, justement, s'il gagne un travail, comment ça se passe?
0: C'est un fin de mission. Ah non, mais là, c'est la bonne nouvelle.
1: C'est un fin de mission.
0: Ah non, ça, c'est la bonne nouvelle. C'est-à-dire, ben, nous précise déjà. Alors là, c'est plutôt le MCTL qui gère toute cette partie administrative-là.
1: Ouais.
0: Ben, nous arrête le contrat du jeune.
1: OK.
0: Et puis, nous avons une petite procédure à faire au niveau Internet, etc., sur les logiciels.
1: OK.
0: Donc là, nous dit, ben voilà, tel jeune a arrêté le contrat, telle date. Pour X raisons.
1: Ouais.
0: Et puis, nous les comptons quand il s'agit d'un jeune qui quitte pour une formation, un emploi, tout ça. On a eu pas mal aussi l'année dernière, parce que nous accompagnons les autres vraiment dans ce sens-là. Donc, comme Tony l'a dit, si un jeune arrive, dit, mon année, travail, ah, mais voilà, on se voit attendre, allez tout de suite, hop. C'est un peu l'idée, l'esprit.
1: OK. Et donc là, c'est jusqu'à encore une semaine.
0: Voilà. Là, nous l'avons fait le choix de repousser jusqu'à dimanche prochain.
1: D'accord. Et donc, vous avez eu combien de jeunes l'année dernière?
0: L'année dernière, nous l'avons eu 70 jeunes en mission. Et cette année, 72.
1: Cette année, 72?
0: 72. Rajoute 2 en plus.
2: On accueille 72.
1: D'accord.
2: On va accueillir 72.
1: Voilà, une préfère, oui.
0: Là, il faut redé, que ça m'a dit. Que ça m'a
1: dit, là? De toute façon, on l'a dit, on aurait plus la place.
0: Ah bon? D'accord. Ah non, mais par contre, si t'as trop, on aura plus la place vraiment.
1: Ouais, mais il pense bien, c'est pour ça que je l'ai là, parce que grâce à ça.
0: Alors, vous l'avez dit la vérité ou là? Parce que ce manque, parce que ça va vite, hein?
1: Ah ouais?
0: Inscription. Ah oui, ça va vite.
1: Très vite. C'est à ce point?
0: Ah oui.
1: D'accord. Mais on revient un petit peu sur l'emploi du temps, mais par rapport à la formation, justement. C'est qui il forme en PS? C'est au sein de la
0: ville? En fait, c'est des structures agréées.
1: Okay.
0: L'OMCTL qui porte le dispositif,
1: oui.
0: Quand ils mettent en place ce que nous appelons les formations obligatoires,
1: oui.
0: Il fait appel à des structures agréées qui viennent et qui dispensent les formations pour les jeunes.
1: D'accord.
0: Et ils organisent après une session, trois sessions. Oui, pardon, tu voulais préciser peut-être la structure?
2: Le PSE1, c'est la Croix-Rouge qui met en place le dispositif.
0: Voilà, et la formation civique et citoyenne, nous l'a collaboré avec Nemo Temporis.
1: Qui ça?
0: Nemo Temporis.
2: D'accord. C'est une association.
0: Voilà, exactement.
1: C'est une association de où?
2: de Saint-Denis.
1: D'accord. Et mais justement, la formation PSC1. PSC1.
0: Oui.
1: Il ne dépasse pas les 24 heures ?
2: C'est une formation qui dure sur une journée.
1: Une journée ?
2: Ah ouais, donc.
1: D'accord, donc le matin, tu commences, tu passes direct le test le soir ?
2: Ah oui, oui.
1: D'accord, ok. Yes. Parce que là, comme tu pouvais penser, des fois, vous connaissez des formations qui durent 5 jours, sur 5 journées, etc. Donc là, elle est vraiment calibrée en fonction de ça.
0: Exact.
1: C'est juste ça comme Zenana, comme diplôme. C'est le diplôme que, justement, on la met en place. On a point de diplôme, justement, que va être mis en place, justement, une journée ou pas.
0: Ça, c'est parce que nous la mettons en place, ça. C'est-à-dire, oui. Le dispositif tel qu'il est conçu aujourd'hui, il propose automatiquement ces deux formations-là.
1: Mais c'est pas ça.
0: Déjà, ça, c'est pas la ville. Nous mettons en place des formations complémentaires. Comme il disait Otalala, par exemple, la formation Bafa, Talala, ça c'est ce que nous la mettons en place.
1: On va pas dire mais ça t'a là.
0: Les 12 animateurs.
1: Ah ben voilà, mais il faut dire qu'il fait pas le Bafa aussi.
2: Ah, oui, ben voilà, c'est ça. Non, on l'a fait pas, oui. On l'a pas dit le Bafa.
0: On l'avait dit animateur, c'est vrai. On voulait dire moi animateur radio.
1: Ouais, voilà, et ouais, éducation populaire.
0: Éducation populaire.
1: C'est vrai. Tu fais pas le Bafa, là, intéressant aussi. Parce que si l'Améro Bondi, s'il fait pas le Bafa, c'est veut dire que l'Ipura. Nous va dire même c'est bien les villes qu'ils prennent des animateurs en centre de loisirs tout ça.
0: Oui,
1: donc il pourra justement avoir un au bout de ces 8 mois s'il tombe dans les vacances, il pourra d'ores et déjà peut-être postuler en guillemets enchaîner sur un poste d'animateur. C'est
2: bien
1: ça.
2: Bien sûr.
1: Eh ben pas mal du tout, hein. Alors j'ai 16-25 ans, j'écoute la radio, eh ben moi-même tes autres déjà là.
0: Il redonne à d'autres exemples de formations que nous la mettent en place, les formations complémentaires.
1: Ouais.
0: Dans le champ de la médiation,
1: oui.
0: Nous la mettons en place, la VNC équipe est concernée par ça, et nous la mettons en place de la formation pour expliquer à d'autres c'est quoi la médiation, comment communiquer avec les habitants, la prise de parole en public, tout ça là.
1: Ah ouais.
0: Nous mettons en place des formations sur la santé, en collaboration avec le CCAS, où ça, tous les jeunes ont pu bénéficier de
1: ça. Il faut faire quoi ça,
0: sur la grossesse précoce, sur les phénomènes liés à l'alcoolisme, l'alcoolisme fœtal, par exemple, etc. Et puis voilà, après tout un panoplie encore de formations qui a été développée dans la biodiversité. Voilà, donc vraiment, les jeunes, là, c'était vraiment une très très belle opportunité et une très belle aventure surtout.
1: Ah, mais les parents, les contents aussi quand ils prennent un service civique. Donc, alors, vous autres, par exemple, là, ma pose la question assez, attends un instant, un petit peu plus pointue, on va dire. Juste le temps, on fait ça. Alors, quand tu reçois un jeune, vous autres, que ça, il compte quand tu fais pas ça, pas un entretien, mais quand tu écoutes, Ali. Que ça va plus marquer qu'à d'autres, un jeune. Par exemple, là, un jeune, il écoute, il dit, comment il peut justement, aller, on va dire, avoir ces deux boucles-là dans la poche pour avoir un service civique.
2: Alors, nous, quand nous reçoit un jeune, enfin, quand moi, l'ami cause pour moi, parce que David va cause pour lui après. Au fond, c'est quand il donne à nous envie d'avoir envie aussi. Quoi. Quand le jeune arrive, ou sent qu'il est motivé, il a envie, il veut sortir là, il veut bouger. Ça, c'est important.
1: Okay.
2: Et là, nous, dans un enthousiasme, là, nous, les tient un rail, nous, là. Et là, nous, les comptons.
1: D'accord.
2: Et ça, c'est. Et ça, on sent, bon. Les jeunes, ils sont ce qu'ils sont, mais ils ont envie. Mais il faut qu'on leur donne aussi envie d'avoir envie. Mais quand nous sentons qu'ils arrivent là, le bouc dit, moi, on est prêt. Moi, on est là. Qu'est-ce que ça nous fait ? Ah ben, Jali, ben, nous, ça va. Allons.
1: D'accord.
2: Et nous, on va accompagner.
1: OK.
2: Ça, c'est le sentiment de satisfaction que nous en a souvent, que nous trouvons quand nous faisons des entretiens, quoi.
1: Mais tant mieux,
0: Ça, effectivement, hein, Tony, Nana a raison. C'est-à-dire là où sent la motivation du Mahamaï en lui-même.
1: Ouais.
0: Et après, Nana aussi le côté, et Nana, beaucoup de jeunes n'expriment ça, que Zot Nana a envie de sentir à Zot utile, et Zot a envie de servir à quelque chose. Donc, du coup, Zot a envie d'engager à Zot pour l'intérêt de tous, l'intérêt général. Ben là, c'est une double motivation, un double enthousiasme que Nana a à ce moment-là. Et effectivement, à un moment donné, nous arrive, hein, il ne faut pas croire, parce que mais pense que des fois, nous sous-estimons un petit peu les idées des jeunes, la parole des jeunes, tout ça.
1: C'est vrai.
0: Et nous, à travers notre façon de procéder, nous, on est là pour laisser la place à la discussion et libérer la parole. Et ben, ce que nous, on entend des fois, il y a dans nous aussi, il re-questionne aussi quelque part un peu les pratiques que nous n'avons, voire même les représentations, tout ça là. De tenir compte des paroles des jeunes et de construire, d'avancer avec les autres. C'est-à-dire, nous fait pour nous toutes. Mais nous faisons ensemble.
1: Ok, bah, pas mal ça. En tout cas, ils voient que vous allez motiver Zot. Hein.
0: Ah bon?
1: Je ne sais pas si toute l'équipe est comme ça.
0: Ah, oui. Là, nous, on a l'image de l'équipe. Hein.
1: Tony, regarde, moi, Tony, il dit.
2: Non, mais nous, Dali. Non, ça c'est l'image de l'équipe.
0: Ouais, exactement. Non,
1: c'est bien. C'est bien. Je veux dire que le jeune, en fait, il va être accueilli avec un démon comme Zot. Donc, oui, il veut dire qu'il sera à l'aise, justement, pour libérer, pour causer. Parce que des fois, c'est pas un entretien, comme tu dis, mais quand le jeune va causer, s'il voit démon et crispé en face de lui, ben,
0: ah bah oui,
1: il va faire
0: maille
1: aussi.
0: Ah oui,
1: donc, il est bien de connaître. En tout cas, moi, Mina, Tony et David en face de moi, s'ils en ont 16, 25 ans, et ben, fonce, hein, allez, hein, inscris à Zot, hein, parce qu'il vaut le coup, hein, pour avoir une formation, pour être coaché, pour être. Pour avoir différentes formations, et pas mal ça déjà. Donc, comment il fait encore pour inscrire Tony?
0: Alors, nous fait un petit rappel. Tony va remettre son linette alors, du coup.
2: David,
1: non, mais il fait David. Parce que
0: ouais, le col trappe son linette un peu loin là.
1: Donc, tonton, on l'a vu là, c'est le c'est pas moi.
0: Contacte le pôle insertion de la possession au 0262 22 93 05. Voilà. Et le référent, on en a deux. Le référent du dispositif, le coordonnateur, c'est Thierry Potlaï. Donc, il peut accueillir Zot aussi pour les inscriptions, toute information.
1: Oui.
0: Et Judith Bupto sur la partie accueil et accompagnement aussi aux inscriptions.
1: D'accord.
0: Voilà. Okay. Donc, 0262 22 93 05.
1: Ok, c'est ce qui arrive sur la bande FM, en tout cas, et même sur notre live. Ben, on reçoit Tony et David du service civique de la ville de la possession qui expliquent à nous comment ça se passe justement un service civique. Donc, si Zot Nana entre 16 et 25 ans. Eh ben, inscrit à Zot, 25 ans et 11 mois, s'il vous plaît. Parce que Tony garde moi là-bas. Et donc, c'est 8 mois, 24 heures par semaine.
0: Yes.
1: Et, pas rémunéré, indemnisé.
0: À hauteur de 580 euros.
1: Et tant bien, il dit ça aussi, une autre question, indemnisé. Mais indemnisé, c'est quoi? C'est une fiche de paye? C'est pas une fiche de paye, alors?
2: Non, non, ce n'est pas un travail. C'est le dispositif service civique, c'est un engagement volontaire. Ce n'est pas une fiche de paye. Mais, si vous voulez, le petit affaire technique en plus.
1: Oui.
2: Ce qui veut dire que pendant 8 mois, les gens vont cotiser pour leur retraite déjà.
1: C'est bien ça.
0: Oui.
1: Si on a 16 ans, on commence à cotiser, imagine.
2: Ouais.
1: Pas mal. Hein,
2: les 8 mois de mission vont compter pour la retraite.
1: D'accord.
0: Nena, un petit complément, si tu peux permettre à moi, elle est encore possible encore, parce que là, ne dis pas tout encore, nous là. C'est-à-dire que 580 euros, c'est le minimum, selon la situation de certains jeunes. Si par exemple, le jeune, il est bénéficiaire du RSA, c'est 100 euros en plus.
1: Alors là, mais connaît plus que
0: là,
1: ça.
0: Là, nous monte à 680.
1: Ah ouais, ouais. Là, mais connaît plus que ça. Faut dire Zot. Ah, allez, sur le net lundi, allez taper sur la porte. Bah non, mais connaît plus. Moi, ça faut dire. Ah oui. Je n'y garde moi, il rit dans les yeux, il brille.
2: Allez, non, mais les pieds.
1: Allez, dis pas à tout. Les vrais. Les vrais. Les vrais. Les vrais. Et comment il appelle ça? Là, quand elle a fini, dans une semaine, on va dire, elle est bouclée, elle est fermée.
0: Exactement, ouais.
1: Zot, tu prends le nombre. Imaginons, là, 100 personnes.
0: Mm-hmm.
1: Donc, à partir de quand ils commencent les rencontres? On appelle ça comme ça.
0: Dans la foulée. Alors, on va mettre deux sessions de sélection en place.
1: Ouais.
0: D'accord? La première session aura lieu à partir du 14 et 15 mai.
1: Oui.
0: De la semaine prochaine. Mm-hmm. Et après, l'autre sélection, on va mettre à l'île. L'autre session, pardon, on va mettre à l'île après le 20.
1: D'accord, donc deux journées, qu'on appelle session, c'est
0: voilà,
1: deux journées.
0: Voilà, deux journées de sélection des personnes.
1: Là, on reçoit de Moon non-stop.
0: Là, nous reçoit Zot, nous causons, nous discutons, nous faisons le tri. Alors, nous n'en a 6 jurys. Chaque jury est composé de 3 personnes. Donc, il veut dire, nous n'en a 18 personnes pour que les jeunes, ils n'impatientent pas trop dehors, etc. Donc, c'est quand même une grosse organisation qui est mise en place pour accueillir les jeunes ce jour-là.
1: Ou qui aiment bien les chiffres.
0: Oui.
1: Ou qui aiment bien les chiffres, David.
0: Oui, oui, hein, oui.
1: Est-ce que Gaël rappelle à moi un petit peu le nombre que l'avait l'année dernière?
0: Alors, à côté, parce que les gars, moi, ils sont...
1: Ah non, non, mais là, oui, là. Le
0: je l'ai accueilli 70 jeunes en mission chez nous.
1: D'accord.
0: Voilà, et cette année, on remet le couvert et nous accueille 72 jeunes.
1: Bien, répète ma question, c'est au final de répondre à moi. Est-ce qu'on rappelle combien de jeunes avaient inscrit à Zot alors?
0: Ah, on parle de sur le site?
1: Oui, l'année dernière.
0: D'accord, d'accord. Mais t'es pas là,
1: par exemple, je sais pas, est-ce que
0: l'année dernière, on a eu 230 jeunes.
1: C'est bien ça.
0: Et après, non, avant, attends, mais dis des bêtises,
1: allez,
0: les chiffres.
1: Allez.
0: Non, l'année d'avant,
1: 2017,
0: on a eu 230 jeunes.
1: Ouais.
0: Et l'année dernière, on a eu 180 jeunes.
1: D'accord, une petite baisse.
0: Oui.
1: Il veut dire que peut-être les 20, là, il y a un embauche aussi, qui sait?
0: Oui, après, il peut avoir ça. Il peut
1: après, il est aléatoire.
0: Oui,
1: mais
0: oui,
1: il est
0: bon
1: de savoir un petit peu parce que pour 72...
0: Mais toi, en moyenne, toi, 200 jeunes.
2: Ce qu'il faut savoir, Manu, quand il dit 180 jeunes, ce qui veut dire que nous avons même des jeunes de métropole, ils postulent sur nos missions à La Réunion. Parce que quand ça va sur le site, parce que le dépôt des missions de la possession est sur un site national. Vous comprenez? Donc, on en a des jeunes de métropole, ils peuvent postuler pour les missions ici sur la possession. comme nous, on a d'autres jeunes des autres communes de la possession, ils postulent.
1: Oui, c'est ce que nous parlais en off d'ailleurs. Et donc, il arrive à Zot d'avoir des gens de, on va dire, d'un peu partout qui postulent, comme là, on va dire, métropole, de Saint-Pierre, Saint-Leu, etc.
2: Un jeune qui postule et puis qu'il est en métropole, ça va nous poser un problème. Le problème, c'est que ça. Comment il fait pour venir ici?
1: C'est ça.
2: Comment?
1: Il est biaisé, etc.
2: Ensuite, s'il est en mission de service civique, comment il fait pour vivre là? Il y aurait tout ça, comment il vit? Ou comment? Donc, ce n'est pas possible. Ce n'est pas possible. Mais ce n'est pas dit que si nous n'en avons possessionné les, en métropole, il dit nous, il y arrête la possession, il y revient la possession, il y a son famille, il y a la possession. Oui, ça c'est possible. Parce que il rentre, vous comprenez, donc ça c'est possible. Mm-hmm. Mais les missions de service civique, c'est pour toute la France. Hein.
1: Ouais.
2: Donc, on en fait, le site.
1: Mais donc, il veut dire qu'on est inscrit à où? On a le choix des villes, je pense.
2: Ah oui.
0: Ah oui,
2: on a le choix des villes.
0: D'accord. Et ça va au saliveux, lui. Il postule au saliveux. Okay. Alors, là, on nous raisonne en termes de postulant. Hein.
1: Oui. D'accord. Là, oui, alors, bien sûr, bien sûr. On a bien compris. Et donc, on aura deux sessions bientôt. Donc, mes rappels, deux sessions où vous êtes tirés en compte. Et après, comment ils délibèrent, en fait?
0: Ça donne un appareil, toutes les jurys que l'a mené les entretiens avec les jeunes nous rassemblent à Zot. Nous appelons ça la journée d'harmonisation, où ça, chaque candidature de chaque jeune, il y a un rapport que les fait, et chaque candidature de chaque jeune est présentée, et là, nous fait des choix à un moment donné. Par exemple, là, nous t'es dit, si un jeune a postulé sur le sport et la solidarité, le jeune, à ce moment-là, nous va dire, ce jeune-là nous voit plus sur le sport pour XXXX raisons, ou sur la solidarité, pareil, pour les raisons suivantes. Et c'est à ce moment-là, en fait, que les définit vraiment le positionnement des jeunes sur la délibération et le positionnement des jeunes.
1: D'accord. Donc, vous pouvez répondre à moi. Par exemple, entre la délibération et, on va dire, son premier jour, combien de temps il passe?
0: Ah, allez, grand maximum, une quinzaine de jours.
1: Quinzaine de jours?
0: Grand maximum. Mmh. Grand maximum, ouais. D'essayer de faire en sorte que la pointe soit trop longue échéance. Parce qu'après, il y a tout ça. À partir du moment où le jeune a été sélectionné, il faut nous informer.
1: Oui.
0: D'accord. Il faut que le jeune y rassemble un certain nombre de pièces, etc., pour constituer son dossier. Okay. On nous va rentrer les noms sur le site officiel avec qui nous, le service civique, l'OMCLI travaille.
1: Ah ouais.
0: Et après, il faut préparer les contrats. Okay. Pour les faire signer. Voilà, on a quand même un certain nombre de procédures derrière.
2: Il y a tout ce qu'on dit.
0: Le back-office, là, il est quand même assez lourd.
2: Back-office, vous le cause en anglais.
0: Donc,
2: c'est tout le travail qui est derrière. Et ça, c'est un travail qui est très compliqué, très important. Et là, nous saluons aussi l'équipe de l'OMCTL, parce que ça, il faut le dire. Mais je voulais dire une chose, là.
1: Oui.
2: Les jeunes que la passent la sélection, qui n'ont pas été retenus, des fois, on en a plusieurs raisons. Hein. Parce qu'au fond, nous conseillons aux jeunes, parce que des fois, sa posture ou son choix ou ses envies ne cadrent pas. Ce qui veut dire qu'à partir du moment où le jeune n'est pas pris, il n'est pas laissé comme ça. On l'accompagne, on va lui conseiller, on va lui dire... nous voilà ce qu'on pense que on va t'accompagner dans ce que tu vas pouvoir faire, mais on ne laisse pas tomber. Là il est pas dans un recrutement d'embauche, là il est bon, il est pas bon. Nous, quand nous disons, écoute, d'après ce que vous l'avez dit à nous et d'après les missions que l'on a, parce que le problème, c'est de ne pas mettre le jeune en difficulté dans une mission, on comprend.
1: Bien sûr.
2: Donc nous essayons d'aider Ali, de dire, écoute, nous, après discussion, nous pensons que nous va accompagner à vous, mais sur un autre dispositif.
0: Autrement. Parce que ce qu'il faut savoir, c'est que même si le dispositif il est très souple, le critère principal de la sélection des jeunes est basé sur la motivation, etc., il ne nous fait quand même pas tout et n'importe quoi. Il donne un exemple concret. Si par exemple, Mahama, il a postulé sur une mission en lien avec les enfants, et nous constatons que dans l'entretien, il serait mal à l'aise dans ce secteur-là, pour les raisons que le jury n'aura décelé à un moment donné, ne peut pas positionner Ali sur quelque chose qui s'amène Ali en difficulté, ou voire même le public en difficulté. Donc nous propose Ali à ce moment-là d'autres alternatives à travers un accompagnement qui va amener vers autre projet.
1: D'accord. C'est pas mal, ça. 24 heures.
0: Alors, 24 heures semaine pendant 8 mois, indemnisation 580 euros. Si bénéficier du RSA, c'est 100 euros en plus.
1: Ouais.
0: Avec un accompagnement de la formation, de la bonne énergie, du sourire et plein de choses à découvrir. D'accord.
2: Alors, mais vous voulez dire aussi que le public à mobilité réduite.
1: C'est bien ça. Il n'oublie pas PSA, en fait.
2: Non, sont aussi prioritaires dans ce dispositif.
1: Ah ouais, pas mal.
2: Donc, Et en plus, le jeune, il reçoit son indemnité de service civique et il reçoit son indemnité d'adulte handicapé. Il peut cumuler les deux.
0: Il n'est pas coupé.
1: D'accord. Ok.
2: Comment ?
1: Ouais, ouais.
2: Donc, ce type de public-là aussi, ben, nous voulons en attendre.
1: Ah oui, donc vous en avez encore une semaine. Hein. C'est ça. Hein.
2: Voilà.
1: C'est ça. D'accord. C'est ça. Et donc, malgré encore une semaine, si le site ne l'est pas arrêté ?
0: Ah non, là, elle n'est pas arrêtée.
2: Non, non, là, le d'accord. site n'est pas.
1: Au contraire, mais comme c'est pas ZOT, ils mettent en ligne, on va
0: dire. C'est l'OMCTL, c'est l'OMCTL. Si, c'est nous. C'est nous dans la main. C'est-à-dire, l'OMCTL, ils décident quand est-ce qu'ils ouvrent et les clôturent les dates d'inscription.
1: D'accord. En fait, quand vous inscrivez à vous sur
0: servicecivique.gouv.fr, oui.
1: Ouais. Donc, en fait, ça, elle est ouverte tout le temps. Mais quand on va cliquer dessus de ville, c'est là où on va voir si c'est encore disponible ou pas.
0: Voilà, c'est ça. Exactement.
1: Ça, c'est bon de rappeler aussi parce que le bon marmaille, quand on va aller dessus, il dit, ben, c'est fini, mais. Et donc là, on a une semaine.
0: Voilà, là, nous allons prolonger d'une semaine. Là, la balaye, ça va partir de ce soir. Là, elle est prolongée déjà. Là, c'est OK. Là,
1: pas d'accord. Soucis. Donc, 72.
0: 24 heures sur 24, même le dimanche, c'est un petit peu inscrit à ce vote. Hein. Le site ne l'est pas fait. Mais...
1: Alors, justement, quand il fait inscription, on a un point de fichier à joindre. C'est juste nom, prénom, date de naissance. Est-ce qu'ils mettent quand même le.
0: En fait, il y a un petit formulaire ouais. que le jeune va devoir remplir. Et où ça, justement, il va préciser ses coordonnées, son adresse mail, tout ça, son nom, son prénom.
1: D'accord.
0: Sur quoi il postule.
1: Ouais.
0: Quand il clique dessus, il fait je candidate. Ben, le fichier est déjà rempli. Et ça y arrive directement à l'OMCTL, comme il disait au talala.
1: D'accord.
0: Il donne là toutes les données en fait, concernant le jeune. Déjà.
1: Ben, il arrive l'OMCTL, voilà. C'est Banaye Dispatch en fonction des. Enfin, vous autres.
0: Oui, oui, nous donne chez nous, dans notre d'accord. base de données.
1: Mm-hmm.
0: Et après, nous prend contact avec le jeune et puis on organise les sélections.
1: D'accord. Donc les sélections, ça va être, on va dire, là, il finit quand ça, du moins la semaine prochaine, à peu près, donc 17 à peu
0: le
1: près.
0: 20, on va mettre le 20.
1: Le 20, donc 10 jours après, à peu près, ils commencent la première session.
0: Exact. La première session de sélection aura lieu le 14. Il faut savoir que la finale inscrite déjà. Et si nous avons des retards datés jusqu'au 20.
1: 14 mai.
0: Mai, voilà, mai. C'est ça. Et une deuxième session après le 20.
1: Deuxième session après le 20.
0: Il faut savoir que l'inscrit après le 14, alors si vous préférez.
1: D'accord,
0: voilà.
1: Okay. On regarde un petit peu comme ça. Donc, veut dire que, on va dire début juillet, les plus commencent sont.
0: Ben, elle est prévue de démarrer en juin.
1: Ah ouais,
0: normalement, c'était prévu le 17.
1: C'est rapide, elle fait dans un mois, quoi.
0: Voilà, exactement.
2: Ouais, ça va très vite, là.
1: Un mois, donc pour 8 mois de.
0: Dans un mois, ça va nous décoller. Voilà, c'est ça. Ouais.
1: D'accord. Et généralement, c'est. Quand il commence, il est reçu par qui à peu près le chef.
0: Ah, on va dire quelque chose d'officiel. Déjà. Nous mettre à l'île dans des conditions. Ah, mais bien sûr, le jeune pour nous les.

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1: Bonjour à tous, aujourd'hui, gros plan sur Jérémy Hamelin. Né en juillet 1986 à Montargis, Jérémy Hamelin est un chanteur français. Il commence sa carrière dans l'émission de France 2, Entrée d'artiste. Mais c'est sa participation à la 5e saison de la Star Academy, saison durant laquelle il est finaliste, qui le fait connaître au grand public. Suite à son passage dans l'émission de Télécrochet, Jérémy Hamelin sort son premier single en 2006, à Contresens. Il sort ensuite plusieurs singles et participe même à un duo avec l'actrice Jessica Lowndes sur le titre Unknown en 2011. Il poursuit sa carrière sur les planches. Il incarne Phébus dans la comédie musicale Notre-Dame de Paris lors d'une tournée coréenne en 2016. Jérémy Hamelin.

0: est également meneur de revue dans le spectacle Flamboyant au cabaret Royal Palace, établissement qu'il retrouve en 2021 dans le spectacle Talon après avoir fait un télécrochet pour la comédie musicale Dirty Dancing en 2018. Côté cœur, il a été en couple avec sa co-candidate de la Star Academy, Maud. Tous les deux se sont séparés peu de temps après l'émission. On se retrouve très vite avec d'autres infos.
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1: Bonjour à tous. Dans l'actualité musicale du jour, on parle de Chappell Roan. Elle chante l'amour perdu dans son nouveau single The Subway. Chappell Roan vient de dévoiler son nouveau single tant attendu de The Subway, une ballade mélancolique dans laquelle l'artiste américaine chante la peine d'un amour perdu. Chappell Roan est donc de retour, plus de 4 mois après son précédent single. La princesse vient de partager une toute nouvelle chanson intitulée The Subway. Il y a quelques jours, le morceau était très attendu depuis que Chappell Roan l'avait dévoilé en juin dernier, en étant déguisé en statue de la liberté, de la tête aux pieds. Dans cette ballade mélancolique, l'interprète raconte l'histoire d'une mystérieuse jeune fille aux cheveux verts et aux grains de beauté aperçus dans le métro. Chappell Roan a retranscrit en images cette peine de cœur dans un clip cinématographique réalisé par Amber Gracie Johnson. On y voit la chanteuse déambulant dans la ville de New York et poursuivant la fille aux cheveux verts dans le métro. Pour annoncer la sortie officielle de son nouveau single, Chappell Roan a posté une série de photos prises pendant le tournage, accompagnée d'une légende touchante. On se retrouve très vite avec d'autres actualités musicales.
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1: Bonjour à tous. Zao et la fouine.

0: Gizmo e Soprano.
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Les courses hippiques cet après-midi sur l'hippodrome de Chantilly. Mardi 19 mai 2026 dans la Réunion 1, première course. 13h55 heure métropolitaine, 15h55 heure locale Réunion. C'est une épreuve de plat handicap, course réservée pour des chevaux âgés de 4 ans et plus. La corde est à droite. Ils seront donc 16 partants au départ sur une distance de 1900 mètres dans le prix de la forêt de Chantilly. Le pronostic du Club Horse, Club des Chevaux. As, 4, 7, 2, 12, 13, 6, 15, As, 4, 7, 2, 12, 13, 6, 15. Bonne chance à tous. Voici Sensei.

Le point météo sur les plages de l'île de la Réunion va commencer avec la plage de l'Ermitage. La passe avec un drapeau vert. Temps soleillé, mer calme, brise du nord. L'air est à 27 degrés. L'eau aussi est à 27 degrés. Sur la plage de Boucancano, attention, le drapeau est rouge. Plage de la Saline, drapeau vert, temps soleillé, lagon calme, brise du sud, l'air est à 28 degrés et l'eau à 27 degrés. Plage de Saint-Leucent, le drapeau est vert, temps soleillé, mer peu agitée, vent du nord, l'air est à 27 degrés et l'eau à 26 degrés. Et on termine avec la plage Citerne 46 à Saint-Leu, le drapeau est orange, temps soleillé, mer agitée, pas de vent. L'air est à 27 degrés et l'eau à 26 degrés. Zao et MC Solar.

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2: Maureen.

Musique et crème, 15h-16h. Il ne me reste plus qu'à vous souhaiter de passer une bonne journée et aussi une bonne soirée. Un joyeux anniversaire à tous. 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Au revoir. À demain pour Musique et Crème Dance.

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2: Hop là, Zeti Codé, comme chaque samedi, dans les studios à 10h, soit nous reçoit l'association, soit nous reçoit l'artiste. Et aujourd'hui, attention, c'est une artiste 974. Bonjour à vous.
3: Bonjour.
2: Comment ça va?
3: Ça va très bien, merci.
2: Ouais.
3: Merci pour l'invitation.
2: Ah, de rien, on commence direct du merci comme ça, l'invitation tout
3: ah,
2: à l'heure.
3: Ah, bah oui.
2: Parti alors.
3: Bien sûr.
2: Bon, comment on appelle-vous, madame?
3: Alors, moi, c'est Laurence.
2: Laurence, oui.
3: Et aujourd'hui, m'y vient pour présenter mon morceau, J'avance.
2: D'accord. En tout cas, toutes les dix, hein, Laurence, il rentre direct. Hein, m'y vient présenter mon morceau, il appelle J'avance. Et donc, fais vite parce que m'a besoin d'aller. Non, quand
3: non,
2: même pas.
3: Quand même pas. Il est venu quand même pour passer un bon moment.
2: D'accord, voilà. Ok. Bon, ben, Laurence, on a combien de temps où chante?
3: Alors, m'a commencé un petit peu à chanter en tant que choriste, donc en 2014.
2: D'accord.
3: Donc, avec un groupe Métis Band.
2: Ouais.
3: De Sainte-Marie.
2: D'accord.
3: Après, m'a commencé à chanter un petit peu en solo.
2: D'accord. Il y a combien de temps?
3: C'était en 2014 aussi.
2: D'accord.
3: Voilà. C'était un style qui ne correspond pas moins trop, mais.
2: Ah bon?
3: C'était. Oui, c'était du
2: Le
3: Sega.
2: Groupe même?
3: Non, voilà, en fin de compte, c'était du Sega.
2: Ouais.
3: Donc, moi, il est plus.
2: Diano.
3: Plus. Ma besoin de parole plus posée.
2: D'accord. Pourquoi le Sega, t'es pas posé?
3: Non, en fin de compte, t'es un peu rapide pour moi. Ma passe de bon moment avec Bana et tout ça.
2: Okay.
3: Mais c'était pas
2: une personnalité.
3: Non, c'était pas ma personnalité.
2: D'accord. Ou en fait, tu t'es méchante, t'en as fait, t'es correspond.
3: Voilà, exactement.
2: D'accord. Et donc, vous l'avez fait. Mais.
3: Ouais. Voilà, donc j'avance, il arrive pas tout de suite. Hein. Donc, m'a appris quelques cours de chant.
2: Ah,
3: avec monsieur
2: intéressant.
3: Oui, avec monsieur Philippe Zora. Donc, avant de lancer à moi. Parce
2: okay.
3: qu'il était un peu introverti, si on veut bien. Donc, m'a eu besoin de libérer à moi un peu avant de pouvoir chanter.
2: D'accord, t'as une thérapie pour un
3: voilà.
2: petit peu le chant?
3: Oui, oui, exactement.
2: Okay. Mais comment on a eu l'idée justement de commencer à chanter? Parce que peut-être avant, tu ne chantes pas ou tu es égale, mais.
3: Non, on m'a toujours voulu chanter.
2: Depuis ton petit.
3: Oui, sauf que ben, m'avait point trop de soutien. Et,
2: quand on dit soutien, c'est la famille?
3: Oui.
2: Ouais.
3: Oui.
2: Donc avant, ça fait où là? Ça chantait où là? C'est ça.
3: Les patrouilles dans les mœurs, ça, quand on voulait. Pour les parents d'avant. Hein.
2: Ah ouais?
3: Ah non. Ils disaient avoir à prendre l'école.
2: C'est vrai.
3: Voilà.
2: Ça en
3: avoir après.
2: Ouais, ouais.
3: Oui.
2: Connais
3: voilà,
2: bien.
3: Donc les vraiment venus tardivement. Hein.
2: D'accord.
3: Donc, m'a eu le temps de fonder une famille, travailler, avoir un bon travail.
2: Ouais.
3: Et après, ça l'est venu vraiment beaucoup, beaucoup plus tard.
2: D'accord. En fait, tout l'a fait où tu ne vas dire de vie un petit peu avant.
3: Voilà.
2: Et là, au consacre un peu au même.
3: Exactement.
2: Est-ce qu'on peut dire ça comme ça?
3: Oui, voilà, ouais. C'est ça.
2: D'accord.
3: Donc, comme un peu, il savait faire le sport. Donc, moi, mis à chanter.
2: D'accord.
3: Voilà.
2: Et quand on a commencé à chanter, enfin, comment on la trouve le groupe là d'ailleurs?
3: Le groupe Métis Band, c'est
2: ouais.
3: plus familial.
2: C'est plus familial.
3: Voilà,
2: d'accord.
3: C'était plus des connaissances de la famille.
2: Ok.
3: Voilà.
2: Okay. Et donc, on la chante 4 ans en tant que choriste?
3: Non, on va dire 2 ans. Après, m'a arrêté, m'a appris des cours de chant avec monsieur Philippe Zora.
2: Ouais.
3: Et.
2: Pour voilà. chanter même, ou bien est-ce que vous l'avez vu dans votre groupe que bah, quand tu chantes, c'était pas ça, quoi?
3: C'est pas que c'était pas ça, c'était que t'es pas suffisant pour moi.
2: Ah,
3: je voulais aller au-delà.
2: C'est bien, en fait, vous devez vous pousser un peu les limites. Quoi.
3: Voilà.
2: D'accord,
3: c'est
2: ça. Tu veux voir si tu peux monter
3: un
2: cran.
3: Voilà.
2: Ok.
3: Si tu es faite pour ça.
2: D'accord. Okay. Et quand on apprend les quoi de chant, et juste d'hier, où on était toujours avec Zot, ou bien on l'avait arrêté?
3: Non, on m'avait arrêté.
2: D'accord.
3: On m'avait okay. arrêté. Donc là, dans cette optique-là, on te voit un petit peu plus loin. Donc si tu vois que tu avances vraiment avec les cours de chant,
2: ouais.
3: donc c'est là que m'a décidé de lancer à moi un petit peu. En solo, tu veux bien.
2: D'accord.
3: Voilà.
2: Donc là, mais il compte 2014-2016, cours
3: oui.
2: de chant.
3: Ouais.
2: Les cours de chant durent combien de temps?
3: M'a pris deux années de cours de chant.
2: Tous les soirs, non?
3: Non, pas tous les soirs, c'était une fois par semaine.
2: Ok.
3: Voilà. Et c'était.
2: Que cours de chant, pas de musique, etc.
3: Non,
2: pas de solfège.
3: Uniquement des cours de chant.
2: Cours de chant, ouais. D'accord. Parce qu'il veut dire d'autres morceaux, il faut bien aller mouna composer, d'un instant, vous expliquez à nous
3: oui.
2: ça. Mais c'était juste la question. Donc là, et. Donc. 2014, on l'a commencé, donc on a pris des cours de chant 2 ans après. Et après, après les 2 ans de cours de chant, enfin, 1 an de cours de chant, si
3: deux ans, pardon,
2: je m'en mets là, moi le pinceau. Qu'est-ce qu'on a fait après ces 2 ans-là?
3: Donc là, on m'a décidé vraiment de mettre à main la chanson.
2: Ouais.
3: Donc là, c'est de trouver la bonne équipe pour pouvoir être dans un bon cocon, ça peut prendre deux personnes pour 2 jours.
2: Ouais.
3: Voilà, c'est de dire bon, ça faire un EP, un album ou
2: ben, ou un single.
3: Voilà.
2: Ok.
3: Mais c'est de voilà que quand on commence le morceau, ça va jusqu'au bout.
2: Ok.
3: Donc et... c'était de trouver ces personnes-là d'abord.
2: Ouais.
3: Et une fois que m'a trouvé ces personnes-là, donc là, on a commencé le projet.
2: D'accord. Donc en fait, c'était pour monter un groupe.
3: Non, c'est pas un groupe. C'est vraiment Bana, il encadre à moi si on veut bien pour que moi mise avant solo.
2: Ok. Et c'était des musiciens.
3: Alors on a un musicien, ouais. Un arrangeur.
2: Ouais. Voilà. C'est tout.
3: Oui. Après, ben, on a le mon mari joue un peu le rôle de manager, si on veut bien. Il joue la.
2: Ok.
3: Voilà, il fait la liaison de tout le monde.
2: D'accord. Voilà. Donc c'est vraiment en famille, quoi.
3: Voilà.
2: Ok. Ben nous saluons juste, avant qu'on écoute le morceau, nous saluons un petit peu les gens qui l'ont connecté là-haut.
3: Ouais.
2: Donc, on a Club Mix 1 qui participe, Réunion Mix. En Réunion Mix, dis-moi, elle voulait chanter du zouk ou des slow. Ben, il finit de répondre à la question. Karine Infante, il regarde aussi, que nous salue. Rebecca Criard qui dit bonjour.
3: Bonjour.
2: Et puis, ben reste à être la même. Hein. Là, nous écoute son petit morceau. Comme dit son petit morceau, c'est son premier morceau.
3: C'est ça.
2: En solo.
3: En solo.
2: Et ben voilà, donc nous baptisons, il appelle Laurence et il appelle J'avance.
3: C'est ça.
2: Bon, nous écoute et nous en parle juste après. Parti alors. Hein.

0: comme Rebecca Criard, il dit à nous c'est magnifique. Réunion Mix, il dit à moi pas mal, j'adore. Ah ouais, hein, comme quoi.
1: Merci.
0: Ben oui. Et donc, alors, j'avance. C'est où l'a écrit?
1: C'est moi l'a écrit avec Anthony Noya.
0: Ouais.
1: Et qui lui aussi est compositeur de la chanson.
0: D'accord, c'est un moni connu, c'est un moni chante ou il fait que composer?
1: Il fait pas que composer, il chante un petit peu aussi, donc ouais. Il balance à lui aussi.
0: Que nous salue.
1: Il a fait, oui, que nous salue, mm-hmm. Oui. C'est une personne que l'a fait. Il est déjà parti aux États-Unis pour faire sa musique.
0: Ah ouais.
1: Ouais.
0: D'accord.
1: Voilà. Donc.
0: Il a un peu d'expérience alors.
1: Oui, il y a beaucoup d'expérience, même s'il est jeune.
0: Ouais.
1: Et il y apporte énormément sur mon projet.
0: D'accord. Donc le projet, là, c'est le début.
1: C'est le début parce qu'on a un EP en préparation.
0: Ah,
1: donc
0: okay.
1: On aura trois prochains titres qui vont arriver bientôt.
0: D'accord. Vous l'avez pas amené.
1: Non. On va laisser la surprise.
0: On va repasser.
1: Nous va repasser avec plaisir.
0: Ouais.
1: Donc la prochaine fois, on viendra avec l'équipe.
0: Ah, avec plaisir. Viens-nous juste qu'on vient rouler et puis nous préparer tout ça.
1: Bien sûr.
0: Et puis amène le manager.
1: Oui.
0: C'est bon. Donc, c'est vrai que là, ils sortent un petit peu de l'ordinaire. C'est-à-dire, on a l'habitude d'entendre Sega, Maloya, Dancehall. Et là, nous entendons, en effet, ils sortent un peu de l'ordinaire. Déjà, ils chantent en français.
1: Oui.
0: Alors, pourquoi le choix de chanter en français? Et aussi, la musique, justement, que là, un peu plus pop, ils sortent un peu de l'ordinaire de Lille, un petit peu.
1: Justement, on voulait sortir de l'ordinaire.
0: D'accord.
1: C'était, parce que justement, la première chanson que m'avait chantée avec Métis Band, c'était du Sega. Et donc, on a besoin de... En fait, des fois, on a vraiment l'impression que tout y ressemble. Et donc, moi, j'avais vraiment envie de sortir de l'ordinaire et de prendre quelque chose qui ressemble à moi.
0: Mais là, en tout cas, ils sortent de l'ordinaire.
1: Voilà. Donc, le choix de la musique pop, il vient pas comme ça, en fait. C'est vraiment par rapport à l'écriture. L'écriture, vient au feeling. Et après, le choix en fonction de comment il commence à chanter.
0: Okay.
1: C'est comme ça qu'il vient, en fait... Voilà, la musique.
0: D'accord.
1: Voilà.
0: Mais le morceau, dans combien de temps on l'a commencé à écrire? Est-ce que l'a prend un an? 6 mois?
1: Non, un morceau, pour moi, il m'y écrit vite fait, en fait.
0: Vous avez tout dit, ça, tu écris vite fait. Mais comment tu fais? Je sais pas. D'un coup, comme ça, tu lèves, tu dis, ah ben voilà.
1: Il est comme ça, en fait. Après, c'est une chanson. C'est un morceau que la mûrit. C'est-à-dire que les paroles la mûrit. C'est quelque chose que m'a vécu. C'est un ressenti.
0: Ouais.
1: Et m'a appris même s'il m'avait l'idée d'écrire Ali, laisse le temps de mûrir avant de composer la chanson.
0: D'accord, en fait, t'es en train de dire, moi, qu'on l'a écrit, on le laisse dans un coin.
1: Voilà, c'est ça.
0: Et après, petit à petit...
1: Le temps de savoir s'il veut vraiment chanter cette chanson-là, parce que c'est un vécu. Voilà, les paroles, il parle de lui-même.
0: D'accord, donc t'es besoin d'avancer ou là.
1: Voilà.
0: Et justement, le vécu, pourquoi vous racontez de vécu comme ça? C'est le premier affect que l'inspire ou le plus?
1: Non, c'est pas la première chose, parce que m'a déjà écrit autre chose, mais vraiment pour mon mini-album, il va appeler Seconde Chance. Donc pour moi, pour avoir cette seconde chance-là, c'est un palier, faut m'y tourner la page. Donc faut m'y avancer d'abord.
0: D'accord.
1: Quand ma fille laisse mon passé derrière, là, on peut avancer.
0: Ok, donc en fait, c'est l'histoire personnelle qu'on raconte. Voilà. L'album, c'est de ça.
1: Sur les quatre morceaux. Sur les quatre morceaux. Alors celle-là c'est vraiment du vécu.
0: Ouais.
1: Après les autres, on peut dire c'est une partie, mais ils essayent d'arranger le morceau pour que tout le monde y retrouve Azote dedans.
0: D'accord. Donc en fait.
1: Même si celui-ci m'y pense que les gens y retrouvent Azote.
0: Ils pensent bien aussi. Ouais. Donc nous on revient juste là-dessus. 2014, 2016, le groupe. Ok.
1: Ouais.
0: Donc là comment on chante un peu.
1: Oui.
0: 2016, 2 ans, c'est ça.
1: Oui, deux ans de cours.
0: 2018. Et juste après 2018, est-ce que vous l'avez commencé à écrire, en fait, c'est ça? Ou pas?
1: Mais t'es écrit déjà.
0: Ou t'es écrit déjà, mais là, le morceau...
1: Le morceau, vraiment...
0: Ouais,
1: oui,
0: j'avance là.
1: Vraiment, j'avance vraiment, qu'il a été... Il a vraiment pris forme, c'était en 2018.
0: Ok, d'accord. Et l'arrangement?
1: Alors, on a commencé à faire du guitare-voix avec Anthony Noya et tout ça, voir comment on peut arranger le morceau. Après, nous pause, m'a posé chez Dioxine.
0: Ouais.
1: Dioxine à Saint-Leu.
0: Je connais pas, mais bon,
1: pas.
0: Oui. Nous salue.
1: Voilà, que nous salue.
0: Ouais.
1: Et voilà. Donc après, le morceau, il est arrangé.
0: Parce que là, pour arranger ça comme ça, il fallait les compliquer, non? Je veux dire, où arrive, écoute, parce que tout le temps, moi, je me pose la question. Hein, moi, je chante pas. Heureusement d'ailleurs. Mais je veux dire, quand on chante, enfin, quand on l'a écrit, est-ce qu'il est compliqué d'accorder justement.

0: la composition avec la chanson qu'on a écrite?
1: Pas forcément. Donc en fait, des fois quand on écrit, on a déjà l'idée de comment ça chanter.
0: Ok, donc en fait, excusez mon copain, mais donc il veut dire que là, c'est où l'arrivée, il a dit, mais fais ça comme ça, comme ça, comme ça.
1: Alors,
0: ou pas?
1: Non.
0: Donc c'est celui-là, compliqué non, parce que... Honnête, en réaction. Non.
1: Non, en fin de compte, m'a écrit la chanson,
0: ouais,
1: m'a dit ce que m'y voudrait y ressemble.
0: Ok.
1: D'accord.
0: Ouais.
1: Donc avec Anthony, on a commencé à faire du guitare voix, on a commencé à trouver vraiment l'état de la chanson, comment nous voulait y ressemble.
0: Ouais.
1: Et après, là, nous dit bon ben. Est-ce que nous veut donner une couleur un peu plus pop? Est-ce que nous veut donner une couleur un peu plus triste? Comment nous veut donner la couleur? Donc voilà, donc c'est tout un travail autour de ça.
0: D'accord, voilà. En tout cas, elle avait un gros travail parce que est-ce qu'elle a eu des loupés, des ratés?
1: Non, pas du tout.
0: Du premier coup, t'es bon.
1: Ah, en fin de compte, mal écrit.
0: Ouais.
1: Anthony l'a co-écrit, si vous voulez bien, donc il a vraiment arrangé le texte voilà, en fonction de sa composition.
0: Oui.
1: Voilà. Et après, comme nous t'es connu où ça nous t'es veut aller. Donc, les parties vite fait, quoi.
0: Ah ouais?
1: Ouais.
0: Les parties vite fait.
1: Vite fait?
0: Comme ça.
1: Mais c'est pas tous les morceaux que les comme ça, mais rassure-toi, hein.
0: Ok.
1: Vraiment, après, il y a des morceaux, là, un peu plus compliqués.
0: Ah, ben voilà.
1: Oui.
0: Ouais, mais de toute façon, on va revenir pour expliquer à nous ça.
1: Ouais.
0: Mais pour le morceau, j'avance là. Donc, où la commence écrit en 2018, tout du moins.
1: Ouais.
0: Et quand ça, où la tilté pour dire, ben là, le morceau, les films mûris, il faut me savoir, Anthony.
1: T'es fini de voir Anthony, en fait. C'était le moment de chanter.
0: C'est compliqué, quoi.
1: C'est compliqué, bah oui.
0: Allez, bien écoute.
1: Non, on avait déjà, en fait, on avait déjà l'équipe. Donc, une fois que m'a décidé que nous t'es ça chanter,
0: ouais.
1: Bon, ben, on a dit, Anthony, ben voilà, quoi, nous arrange et nous ça va, quoi.
0: D'accord. Voilà. Nous arrange, nous ça va.
1: Nous arrange,
0: tout.
1: Nous ça va. Oui.
0: C'est incroyable, ça. C'est juste ça. Est-ce que tu as fait des répétitions avant, par exemple, pour dire, moi, on a eu des.
1: Oui, alors.
0: Et voilà.
1: Ouais,
0: explique-nous.
1: Ça n'a pas enregistré une chanson comme ça.
0: C'est
1: en
0: ça.
1: Fait. C'est ça.
0: Ouais.
1: C'est nous arranger avec la guitare, essayer de trouver la tonalité, la tonalité qui va au plus au timbre de la chanson, tout ça. Donc, une fois que nous avons trouvé la tonalité, nous essayons de trouver la couleur que nous voulons.
0: Ouais.
1: Donc, voilà, c'est tout un processus. Les pas, comme il disait, même si nous l'avons trouvé, comment nous veut faire, ce n'est pas aujourd'hui et demain. C'est vraiment un travail qui peut durer un mois. Parce que maintenant, nous travaillons. Donc, c'est de trouver des petits créneaux comme ça, ou voilà.
0: C'est compliqué de gérer ça.
1: C'est pas évident de gérer ça.
0: Ouais, parce que tout le monde n'a pas les mêmes horaires,
1: tout le monde n'a pas les mêmes horaires, tout le monde a 10 enfants.
0: Ouais.
1: Donc, voilà.
0: Ok.
1: Mais il nous arrive.
0: Ça t'y arrive.
1: Nous arrive.
0: Et pour vous, c'est une passion?
1: C'est une passion.
0: D'accord. Donc, en fait, la bien aide à vous à avancer.
1: L'aide à moi à avancer.
0: Parce que
1: j'avance. C'est une vraie thérapie.
0: Une vraie thérapie.
1: Ouais. Ah franchement,
0: ouais.
1: Oui.
0: C'est un affaire vécue bien comme il faut et ça s'entend, hein.
1: Ouais.
0: Ouais. Et avec Anthony, justement, quand ça, est-ce qu'il a pris du temps pour être vraiment en osmose the deux chansons et arrangements?
1: Pas du tout.
0: Pas un jour quand même.
1: Non, mais en fait, comme t'es connu Ali déjà.
0: Ouais.
1: Donc.
0: Il t'es connu de mentalité à peu près.
1: Le feeling, c'est ça, voilà.
0: D'accord.
1: T'es connu, mais c'était un petit monde un peu doucement, réservé, tout ça.
0: Ah ouais.
1: Donc si le feeling est passé vite musicalement en fait.
0: D'accord.
1: Ouais.
0: Et justement, quand on les réservait, tout ça, est-ce qu'il était compliqué de poser de voix devant un micro, devant le monde? Est-ce que la aide à où depuis 2014?
1: Bah, c'est pour ça que m'a pris des cours de chant aussi, parce que m'a eu besoin de trouver confiance en moi.
0: Ouais.
1: Voilà.
0: D'accord. Donc, en fait, de monde qui écoute, si par exemple, vous êtes un peu timide, réservé, etc., donc la musique, ça peut être une bonne thérapie.
1: Exactement.
0: Peut dire ça comme ça?
1: Oui, mais peut dire ça comme ça.
0: Ah ouais?
1: Mais vraiment, oui.
0: Bon, mais Romain Canapé, je suis psychologue. Alors, je vous écoute. Alors, donc, explique-nous ça. Comment l'arrivée. Enfin, moi, ce que je veux juste savoir, que les auditeurs aussi comprennent, comment l'arrivée à la chanson, que cela fait tilt à vous, justement, d'aller chanter? C'est surtout ça que nous voudrions savoir, nous.
1: Comment l'a fait? Non, elle m'a toujours voulu chanter, mais c'est vraiment cette confiance en moi que m'avait point. Donc, il fallait vraiment que je m'étais par l'étape des cours de chant.
0: Ah ouais?
1: Donc, m'a eu vraiment. Oui, non, mais réellement. Donc, vraiment cette étape de mise en confiance pour pouvoir chanter. Parce que me tremble. Même là, tenir moi là aujourd'hui, m'y crois que m'en aurait pas pu. C'était vraiment que m'étais quelqu'un de très réservé.
0: Et rase le mur.
1: Voilà, mais ça pas cause avec deux mondes.
0: À ce point?
1: Oui, à ce point.
0: Eh ben. D'accord, donc en fait, tu dois être compliqué d'être sur scène avec le groupe, non?
1: Exactement. Oui.
0: Ah ouais?
1: Ouais.
0: Mais t'es
1: choriste, donc t'es vraiment à l'arrière-plan.
0: Ouais.
1: Voilà.
0: Alors, des fois, il paraît pas, mais des fois, je suis côté en milieu de plan, enfin en gros plan, mais sur un côté quand même. Hein. Là, je suis dans mon TDI, t'es bizarre. D'accord.
1: Non, on veut dire, mais t'es pas en premier plan.
0: Ouais, et la première scène? La première scène en tant qu'Ori, justement. Pour rappel?
1: Oui, mes rappels.
0: C'était où?
1: Et Emma Tremblay, c'est Fête de la musique.
0: Ah ouais, où ça, Saint-Denis?
1: Saint-Denis.
0: Ah ouais?
1: Ouais, où ça, Nata de Moon.
0: Où l'a bien tombé pour commencer. Hein. Ah ouais?
1: Ouais, m'a vraiment tremblé.
0: Explique-nous ça.
1: Et même dans la voix, il ressent que vous tremble. Donc,
0: ah ouais?
1: Ouais. Non, c'est pour ça qu'elle était importante pour moi, passer par les 2 ans de cours de chant.
0: Ouais.
1: Pendant 3 mois, elle n'était pas facile. Hein, donc déjà,
0: mettre en confiance. Chant?
1: Oui, parce qu'il faut mettre à haut en confiance avec le prof.
0: Oui, aussi.
1: Voilà. Mm-hmm. Donc une fois que sa manière de faire, il plaît à haut.
0: Ouais.
1: Donc là, où il est en confiance. Et puis quand on voit qu'il veut faire vraiment du bien, donc on n'a qu'une hâte, c'est de revenir la semaine prochaine.
0: Ah ouais?
1: Ah ouais.
0: D'accord,
1: ouais.
0: Donc t'es contre le jour après alors?
1: Ah oui, mais t'es contre vraiment les jours.
0: D'accord.
1: Ouais.
0: Donc il fallait organiser aussi, je pense, non?
1: C'est ça.
0: Ouais, vie de famille, on prend un coup aussi.
1: Non, c'est non. Tout est dans l'organisation.
0: Ok, oui, vous expliquez comme ça. En tout cas, depuis 20 minutes, nous reçoit ici dans les studios l'artiste Laurence, c'est ça?
1: C'est ça.
0: Il est tranquille, qui dit à nous le morceau s'appelle J'avance, nous va réécouter d'ailleurs d'un instant. Et puis, il a fait à nous en tout cas l'honneur d'être là dans les studios. S'il y a des questions à poser, ben, le live en tout cas, il continue. Donc, on a toujours de Mouni Arrivin, Angelito Mathieu qui participe, nous que nous salue. Nous avons Anto L'Homme au Chapeau aussi qui participe. Ça, c'est un animateur dans le Sud, donc
1: d'accord.
0: Dans une radio. Si vous voulez aller voir, il sera d'accord, on y pense.
1: Avec plaisir.
0: N'est-ce pas, Anto? Et puis, donc, le morceau, est-ce qu'il est clippé, le morceau?
1: Oui, vous pouvez le trouver sur YouTube.
0: D'accord, depuis combien de temps il est clippé?
1: Elle est sortie le 5 juillet là, de cette année.
0: Elle est tout frais alors?
1: Elle est tout frais en fait.
0: Ah ouais, elle n'a même pas un mois.
1: Ouais.
0: Et compliqué justement, ou que. Mais normalement, t'es plus compliqué parce que là, vas-y, elle a fait haut du bien.
1: Non, elle a fait main du bien et franchement, maintenant, moi, elle est beaucoup plus à l'aise.
0: Devant une caméra.
1: Donc, devant la caméra.
0: Ben là, il voit là tout de suite.
1: On n'a qu'une hâte, c'est de monter sur scène maintenant.
0: Ah oui, oui. D'accord, mais la question t'est bien justement, au bout de mon âge, j'ai fait une fête de scène, mais non,
1: pas
0: du
1: pas
0: tout.
1: Pas encore.
0: Toute seule, veut dire, ou de morceaux.
1: Ouais.
0: Mais justement, Zod qui regarde et qui écoute, si vous êtes un producteur de fête ou de. Comment dire, de manifestations et d'événements avec un peu de job et qui aura d'une artiste, un nouveau talent, et ben elle est en face de nous. Il appelle Laurence et le morceau appelle J'avance, il est pas mal. D'ailleurs, il change un peu du Sega, du Maloya. Mais à savoir aussi que d'autres morceaux y arrivent.
1: Oui, bientôt.
0: Ouais, vous gagnez une date à peu près ou pas? Ou
1: alors,
0: c'est un secret?
1: Le prochain va dire septembre?
0: Le prochain, qu'on appelle le prochain
1: morceau.
0: Ah ouais?
1: Ouais.
0: D'accord. Vous faites mois par mois, août, septembre.
1: Non, t'attends de voir comment celle-là t'es positionnée surtout.
0: Alors, quelles sont les retombées?
1: Ben, moi, on a beaucoup de retombées positives, donc.
0: Ben, la preuve, là.
1: Voilà. Donc, mais t'attends pas moins du tout.
0: Ouais.
1: Donc, maintenant que la machine est lancée, il faut aller jusqu'au bout maintenant.
0: C'est tenir les difficiles, en fait,
1: voilà,
0: pour une
1: artiste.
0: Voilà,
1: c'est tenir, voilà.
0: D'accord. Donc, là, prochain. Prochaine épreuve, c'est sur une scène devant un tas de Moon.
1: Voilà.
0: Et toute seule.
1: Toute seule.
0: Ouais.
1: Ouais.
0: D'accord. Est-ce que par rapport aux personnes que la DAO a rangées.
1: Oui.
0: Donc, est-ce qu'on va jouer un jour un live, vous pensez, ou pas du tout? On va faire que du playback? Parce que
1: alors,
0: c'est une question.
1: Ouais. Alors, j'aimerais bien faire un morceau avec Anthony, soit du piano-voix ou soit du guitare-voix.
0: Ah ouais, je vais pas en chanter là. Hein?
1: Ben.
0: Guitare-voix, piano-voix. En fait, mettre toute voix en valeur. Enfin, test à où?
1: Non, pas non. Forcément test à moi, c'est vraiment
0: faire
1: plaisir à moi et surtout de faire ce morceau-là avec Anthony.
0: D'accord.
1: C'est de mettre Ali un petit peu en avant aussi, de partager ce moment-là vraiment avec lui.
0: D'accord. Est-ce qu'il y a une affaire sur YouTube ou qu'il peut retrouver ou un compte ou un truc comme ça, qu'il mette ses. Il compose, on va dire moi.
1: Il compose, mais il ne pense pas que l'il met.
0: C'est un artiste de l'ombre.
1: C'est un artiste de l'ombre.
0: Ah, ok.
1: Et c'est un super artiste.
0: D'accord, donc s'il a besoin, par exemple, composer, il peut appeler Ali aussi, non?
1: Il peut appeler Ali.
0: Ouais, donner son ou numéro, et puis au cas aussi, justement, on a Mouni Rod pour faire une manifestation avec un nouveau talent. Parce que souvent, la question qu'on avait posée la dernière fois aussi, c'était de dire, souvent on a des plateaux artistes qui font, par exemple, un peu partout, dans des grosses scènes, par exemple, il peut être Théâtre Saint-Gilles ou n'importe où, dans des fêtes. Et puis, on a toujours les mêmes. Et la question a été posée à une artiste qui est passée ici, m'a demandé pourquoi jamais on a des nouveaux talents dedans. Et en fait, il dit comme ça, qu'il marche par les managers, qu'il en a comme l'écurie, entre guillemets. Voilà ce qu'il avait sorti comme. Et est-ce que, un petit peu avoir 2-3 contacts, par exemple, avec un monde très connu ou pas du tout?
1: Pas du tout.
0: C'est compliqué? C'est chacun pour ça du Poitou? Enfin, me pose la question parce que ça allait un peu.
1: Alors, m'y rentre un peu, me veut dire, un peu dans le game.
0: Dans le game.
1: Dans le jeu, si vous voulez bien.
0: Ouais, dans le game.
1: Donc, m'y connaît. Mais ils pensent que c'est vrai que, comme partout, c'est, dans tous les domaines, ouais. ils pensent qu'on a des gens qui ont le monopole.
0: Oui.
1: C'est mon ressenti. Hein.
0: Oui, mais bien sûr, on a le droit de dire.
1: Mais voilà, donc, mais il faut quand même laisser la chance aux autres. Parce ouais. que ben, on a des gens, ben, peut-être qu'ils soufflent un petit peu, il a besoin d'un regain. Et il veut pas dire qu'il faut oublier les autres aussi, mais moi je pense que les comme un gâteau, si vous voulez bien.
0: Ouais.
1: Pour moi, il est important de partager pour tout le monde.
0: Oui, d'accord.
1: Voilà.
0: Donc en fait, vous, ce que l'on est en train de dire, c'est que
1: même si par exemple sur scène, Lille va faire 30 minutes, sur tes 30 minutes, tu peux laisser à l'artiste 3 minutes.
0: D'accord. Ça, c'est un message qu'elle est bien passé. Elle a bien compris. Hein. Moi, en tout cas, elle a bien compris. Non, mais c'est bien de dire parce que tout le temps, on me pose la même question parce que. Les artistes qui passent ici, bah après, ils trouvent que j'ai toujours du mal à être un peu en avant et de faire connaître les autres. Donc, par rapport aux radios qui jouent un peu le rôle, mais encore. Et donc, en fait, c'était la question qui revient souvent, c'est est-ce que ça finira en contact ou est-ce que c'est difficile ou... Mais là, ils voient bien que c'est compliqué, en fait.
1: Oui, c'est compliqué. Honnêtement, c'est compliqué.
0: Ouais.
1: Ouais.
0: C'est difficile de vivre de ça. Enfin, de vivre de ça... financièrement quoi.
1: Alors moi déjà m'y est partie dans le but de pas vivre de ça.
0: La passion.
1: C'est vraiment une passion.
0: Ouais, mais 99% qui passent ici, dis-moi ça.
1: Mais parce que moi mon Nina mon travail, mon un bon travail et même ce que m'y fait.
0: Ouais.
1: D'accord. Mais pas tous les artistes c'est comme ça.
0: D'accord.
1: Il y a des artistes qui veulent vraiment vivre de ça parce que Zoti peut faire que ça. Voilà, et c'est ça que voilà. Moi on a cette chance d'avoir un travail à côté
0: ouais.
1: et de pouvoir faire ça en tant que passion.
0: D'accord.
1: Mais il y a des gens qui ont besoin de ça pour vivre.
0: Ok, donc en fait, chacun vous laisse un peu la place à satisfaire ça tout le temps. Quoi.
1: Bah voilà.
0: C'est ça ?
1: Ouais.
0: Ok. Mais c'était une question, hein ? Oui, pas juste la question. Vive de ça, oui, il m'a compris. ce que nous fait, nous réécoute un petit coup le morceau parce qu'il y a des gens qui viennent d'arriver, peut-être là, pas écoute le morceau et donc. Il faut dire qu'il a fait la malice aujourd'hui, hein, parce qu'il n'amène rien qu'un morceau. Il était radin un peu, hein, ou t'es radin,
1: mais,
0: Laurence.
1: Non, hein. Mais il m'a fait exprès, comme ça, mais reviens.
0: Ah, si comme ça, pas de souci, nous sommes d'accord avec vous. Mais quand même, t'es un peu radin. Allez, nous écoute le morceau, il appelle Laurence, que depuis une demi-heure, il est dans les studios en interview, et le morceau s'appelle J'avance. Il sort un peu de l'ordinaire, et il fait du bien aux oreilles. Allez, bonne écoute.

0: Plus de 30 minutes, il est dans les studios, il est là, et puis avec son 4 yeux, il garde à moi. L'artiste 974, Laurence, qui est dans les studios, et là, on a écouté le morceau, il appelle J'avance. Ils sortent un peu de l'ordinaire, ben oui, parce que c'est pas du Sega, c'est un petit peu. Comment on peut considérer un Léo? Comment on considère de la pop?
1: De la pop?
0: Ouais. D'accord, ok. Pas plus que ça, de la pop. Ouais. Un peu de pop électro, pop funk. Je ne connais pas quoi il est, mais oui, on va de la pop finir avec ça. Les bons, ça même. Les bons, il va à moins bien. Et voilà, le morceau s'appelle J'avance. Et au fait, c'est, si nous résume bien, c'est un peu l'histoire vécue, l'histoire perso.
1: Oui.
0: C'est ça?
1: Oui.
0: Oui? Pas plus. Puis envie de causer.
1: Perso.
0: C'était pas bon. Mais ouais.
1: Voilà. Après, il te parle de quand il était petite.

0: très très beau, mais nous devons vraiment un petit. On va voir, c'est comme un petit, une petite lumière tamisée là, hein, le coucher de soleil arrive là. Hein.
1: Ouais.
0: Donc nous devons vraiment ça.
1: C'est toujours à décider.
0: Oui. Et après.
1: Ah oui, ensuite.
0: Et le dimanche matin, où nous devons vraiment la lumière du matin, là, le beau soleil et tout. Donc ça, là, nous avons tourné d'abord à la Grande Chaloupe.
1: Ouais.
0: Et après, nous sommes partis au Cap Bernard.
1: Après au Cap Bernard.
0: Voilà.
1: D'accord. Ok, il fait tourner en même temps. Voilà. Donc ça, le premier que m'y voilà, donc où les chiens bord, ça c'est au Cap Bernard.
0: Ah oui, il y a un barachois aussi, il m'a oublié. Ben, parti voilà. Au barachois.
1: Ben oui, oui. Il y a une petite fille là.
0: Oui.
1: Toute fille?
0: N'a deux filles.
1: N'a deux filles.
0: Les deux filles, c'est mes filles.
1: D'accord, ok. Voilà, là, c'est un bout de barachois, ce qu'on est en train de voir.
0: Voilà.
1: Et donc, on a un point de sel. Et ça de là, ce que je viens de voir, là, encore en rouge, là, c'est où ça? Là.
2: C'est à Saint-Leu aussi.
1: C'est à Saint-Leu?
0: Saint-Leu.
1: D'accord, ouais. Ok. Et donc, deux demi-journées.
0: Oui.
1: Parti vite, hein?
0: Oui.
1: D'accord, t'es pas compliqué d'être devant la caméra?
0: Non, maintenant, mille.
1: Maintenant, on assume, on assure, on fait tout.
0: Mais on a hâte.
1: On a hâte de refaire, c'est vrai? Ah ouais?
0: Oui.
1: D'accord, ok. En tout cas, elle est bien faite avec le petit train, tout ça, donc elle est pas mal. Et alors, le réalisateur, c'est qui?
0: Monsieur Mikey, qui fait des réalisations de beaucoup, beaucoup d'artistes sur La Réunion.
1: D'accord, du côté
0: donc, d'ailleurs, ça peut regarder sa chaîne.
1: Ouais. Ah ouais, oui, les marqués dessous.
0: Oui, les marqués
1: vidéo, maker. C'est
0: voilà,
1: ça?
0: Voilà, exactement. Nous,
1: salut. Il y a une danseuse là, à Saint-Gilles aussi. Hein.
0: À Saint-Gilles aussi.
1: Ouais, et ça vous oublie de dire ça. Heureusement, on est en train de garder parce qu'il ne m'avait pas vu. Donc, à Saint-Gilles aussi.
0: Ouais.
1: La danseuse, c'est qui?
0: Alors, la danseuse, pour la petite histoire, c'est une amie de Mikey.
1: Ok.
0: Et donc, du coup, elle est un peu arrivée en décalé du clip, si vous voulez bien. Donc, en décalé. N'a pas tourné au même moment.
1: Ok.
0: Voilà.
1: Donc, la fille a un petit bout après et l'a incorporé dedans.
0: Voilà, l'a incorporé dans le décor.
1: D'accord.
0: Voilà.
1: Ça, c'est la pointe au sel, ça commence en rouge, là?
0: Oui.
1: Bizarre, il dit pas Marie, il y a la pointe au sel, ça.
0: Ah, ben si, pourtant.
1: Ah ouais? Bon, autant pour moi. D'accord. Et compliqué, enfin, quand il est compliqué, il a fait à suivre quand il fait un clip comme ça? Si vous l'avez décidé de faire, par exemple, la mienne bien moins comme ça, enfin, oui, bref.
0: Oui, c'est moi qui
1: mais
0: Ben, en fait, après, il pense que c'est par rapport au style de la chanson, par rapport aux paroles et tout ça. Mais là, comme c'était quelque chose de raconté, quelque chose de simple, donc t'avais pas besoin d'être. Voilà,
1: c'est
0: donc il fallait
1: quoi.
0: Rester simple. D'accord. Quoi.
1: Trois décors et puis voilà. Plié.
0: Pour moi,
1: avec deux, trois danseuses, deux petites filles, Marge Barrachois, fini.
0: Voilà.
1: D'accord.
0: Et il a un beau rendu.
1: Oui.
0: Mais voilà, même si.
1: Excusez-moi, ça gagne le coup, t'es là.
0: Non, mais c'est surtout pour Mikey.
1: On a 2916 vues.
0: Oui.
1: C'est bien.
0: C'est bien, mais on pourrait être mieux.
1: Eh bien, justement, on passe le message. Donc, The Dude qui écoute. Alors, l'artiste qui est là aujourd'hui, il appelle Laurence. Son morceau, il appelle J'avance. D'un matin, il y a un fond sonore, sous audio.
0: Oui.
1: D'accord. Et en fait, alors, si tu veux vraiment, Noadia fait plaisir à elle. Ce qu'il faut faire, c'est aller dessus le clip et mettre comment il s'appelle, un like. C'est ça, comme ça il dit.
0: Zati met un like, Zati partage et puis une autre personne il va liker.
1: Ouais. Vous êtes sûr de ça?
0: Oui. Est-ce... Alors même si Zati partage, Zati toutes les connaissances que Zanena, même si Nena N sumil il like.
1: Ouais.
0: C'est déjà un like.
1: Ouais, nous va mettre un fond sonore comme ça, de Moon il rentre bien dans notre tête. Alors donc liker et puis. Est-ce que la famille l'a bien pris? Comment laisse passer aussi par rapport aux carrières là, qui commence là?
0: Quand on parle de famille, c'est ma famille proche là.
1: Ouais, famille, amis. Donc voilà. Oui.
0: Non, mais tout le monde a bien pris. Tout le monde dit ben, Laurence, comment on fait au travail? On a quatre enfants.
1: C'est
0: comment
1: vrai.
0: Comment on peut gérer tout ça?
1: Ouais.
0: Donc voilà. Donc c'est tout est une question d'organisation.
1: Oui.
0: Voilà.
1: Donc les bien carrés
0: donc,
1: quoi.
0: Oui, les carrés ouais. Et voilà, c'est un peu l'armée comme tu disais tout à l'heure à la maison.
1: Oui.
0: Donc pour que tout le monde voilà.
1: Oh, on t'aime plus moi, j'ai même les carrés, les comme ça. Et voilà,
0: c'est voilà. Non, pour moi, non, pour moi elle est important. Non, on peut avoir la joie de vivre tout ça.
1: Faut juste connaître gérer.
0: Voilà et puis avoir d'accord. Cette organisation là, elle est importante.
1: Il faudra faire un morceau là-dessus. Hein.
0: Oui, ben pourquoi pas.
1: Non, mais c'est une idée. Il me dit, oh, que, en plus, il me dit, oh, on a quatre enfants, où j'y ai bien le temps, parce que tout le monde demande comment on l'a fait.
0: Oui.
1: Et là, c'est un bel exemple, justement, que, au gain, j'ai bien géré, on a le temps pour faire ça, tout veut, c'est-à-dire la passion, la famille n'est pas oubliée.
0: Non.
1: Et bien voilà. Il faut juste dire, ben, c'est un exemple, en fait. Hein. Donc, on doit être content de.
0: Oui, mais contente de ce que m'a accompli.

0: depuis aujourd'hui.
1: C'est bien. Ben voilà,
0: déjà malgré ça. Quand on écoute la chanson, ouais. Il avait point de soutien derrière. Aujourd'hui, ce que m'a accompli, il est contente. Donc, il est bien contente d'avoir tourné cette page et d'avancer.
1: Ben, c'est bien. Ben voilà. En tout cas, Lady, ça t'y entend. Ben, Lady, le message, je l'ai passé sur le live Facebook et la radio. Donc, là, si t'as pas compris, je t'y comprends pas. Et va être repassé encore sur la chaîne YouTube. Donc, va être radical. En tout cas, donc, un petit clip bien tourné. Alors, donc, les prochains clips, on a déjà de tête, ça tourné, etc.
0: Le prochain, oui.
1: Ouais. Parce que pour vous, l'important, justement, qu'on sorte un morceau, de faire un clip.
0: Les gens ont besoin d'un visuel, en fait.
1: Aujourd'hui.
0: Parce que, oui, parce que Léna, tous les réseaux sociaux, ouais. Ça a besoin d'avoir quelque chose de partagé, une image, ou voilà, les comme ça, en fait, les dans les mœurs.
1: Ouais.
0: Et donc, du coup, l'important, donc, le fait surtout que, mais les pas connus. Et bah, oui. m'a besoin d'avoir une certaine, d'avoir une image, enfin une ouais. montre moins qui m'il est, tout ça, donc pour pouvoir essayer de monter un petit peu, enfin c'est mon ressenti.
1: D'accord.
0: Voilà.
1: La conseil manque ou alors pour continuer un petit peu la carrière bien comme il faut là.
0: Bah, il pense qu'il faudrait quelqu'un donne à moi ma chance et laisse à moi chanter sur scène.
1: Sur scène.
0: Et voilà, donc après si les gens y adhèrent, bah y adhèrent tant mieux, donc on va continuer sur cette voie là.
1: Ouais.
0: Voilà.
1: D'accord. Donc, n'importe quelle scène.
0: N'importe quelle scène.
1: Qu'il soit un forum ou une affaire comme ça.
0: Oui, mais il serait... Ouais.
1: Bon, ok. Alors, antenne nous va à cause de ça.
0: Ok.
1: Parce qu'il y a un forum, bientôt il arrive, et les autres aussi qui écoutent. Pour l'instant, ça n'a été vu de Laurence, on ne parlera pas de ça, donc affaire à suivre.
0: Affaire à suivre.
1: D'accord. Allez, depuis 40 minutes, l'artiste 974 Laurence est dans les studios. Donc, depuis 2014, elle a commencé à chanter, elle avait un peu peur. 2016... Elle a pris les cours pendant 2 ans. Cours de chant, dit bien.
0: Oui.
1: Et là, il entend que les cours de chant ont bien servi.
0: Ben, m'y espère.
1: Là où espère encore.
0: Bah.
1: D'instant, maintenant, on live, on va sous espérer là. Elle dit, non, pas de live. Ça va venir.
0: Oui, ça va venir.
1: Ça va venir. Oui. En tout cas, donc, nous salue Pat Lucien, la Réunion, qui vient d'arriver, qui participe. Salut Pat. Et puis, vous êtes aussi, qui écoute et qui regarde. Et ben, l'artiste Laurence, en tout cas, le morceau, j'avance, c'est pas mal du tout. Il sort un peu de l'ordinaire. Et quel projet on a à venir là, pour cette année?
0: Bah déjà la sortie de l'EP, donc les 4 titres.
1: Ouais, les prévus, bientôt, alors, loin.
0: Non, pas loin, mais j'aimerais bien que ça soit pour décembre.
1: Le manager écoute bien.
0: Alors si on écoute. Non mais sérieusement, ouais. Enfin, ouais. On espère que ça sera pour le mois de décembre, qu'on
1: oui.
0: a voilà, un support. Voilà.
1: Mois de décembre, un support.
0: Mois de décembre, un d'accord. support.
1: C'est compliqué aujourd'hui sur un EP? Qu'est-ce qui est compliqué pour sortir un EP? En tant que jeune artiste.
0: En tant que jeune artiste. Alors, pour moi, ce que les plus compliqués, c'est que, bah, heureusement, mes travaux, parce que c'est quand même quelque chose que les coûteux.
1: Ouais.
0: Ouais.
1: Ah ouais.
0: Ah oui. Donc, quand on s'apposait dans un studio, ouais. Parce que moi, je veux dire, je ne viens pas de ce monde-là, donc ma point de connaissance de personne que n'est dans un studio,
1: bien,
0: voilà,
1: ouais.
0: du coup. Du coup, bah, m'y paye du début jusqu'à la fin.
1: Et très coûteux alors.
0: Donc pour moi, les très très coûteux.
1: Ouais.
0: Voilà.
1: Vous n'aurez pas cru que nous aurions été coûteux comme ça. Oui, non.
0: Après, m'y comprend que bah, les gens ont besoin oui. de vivre de aussi. Ça aussi, hein.
1: Ouais.
0: Donc ce qui est tout à fait normal.
1: Ouais.
0: Après, c'est un choix que m'a voulu faire. Donc m'y assume totalement mon choix. Donc au lieu d'aller faire, donc m'y va aller courir 2 fois par semaine, mais m'y ira pas à la salle de sport. Pour mettre de l'argent dans la salle de sport, mais vraiment mettre mes sous dans ma chanson.
1: D'accord.
0: Voilà.
1: Okay.
0: Donc, m'y voit aller plus comme ça.
1: Ouais.
0: Ouais.
1: Après, peut-être, qui sait, peut-être des prestations vont arriver aussi.
0: Voilà, après, si on a des prestations. Voilà. Après, m'y est inscrite à la SACEM, donc m'y attend juste
1: qu'il
0: marche un peu.
1: Ça pose la question d'ailleurs.
0: Ouais. Voilà.
1: Compliqué avec la SACEM ou ça s'est bien passé?
0: Ah non, ça s'est bien passé, pas
1: ouais.
0: de souci. Ouais.
1: Au conseil ou d'aller à la SACEM quand ils sortent un morceau?
0: Bah, mes conseils, c'est surtout que les plus intéressants, que les morceaux, les protéger. C'est plus dans ce sens-là.
1: D'accord.
0: Ouais.
1: Ok.
0: Après, donc. Jusque-là, on ne peut pas trop conseiller parce que on n'a rien eu de la SACEM pour l'instant. Je veux dire, ma point de sous, il vient de.
1: D'accord, donc la SACEM.
0: Mon morceau, je veux dire, il ne marche pas. N'a pas assez de vues, mon morceau, il ne marche pas, il ne passe pas sur scène.
1: Vues,
0: donc,
1: non, quand même 2000 et quelques.
0: Mais ce n'est pas avec ça que ça gagne.
1: À quoi, qu'on a des vues, gagne.
0: Oui, par rapport à ça. Mais vraiment, il faut qu'il explose, hein, il faut coûter du timat.
1: Ah ouais?
0: Oui.
1: Il faut quoi? Qu'est-ce
0: que
1: tu vois?
0: Que c'est du timat. Que m'y salue. Non, m'y aime beaucoup.
1: Ah, vous connaissez? Vous connaissez lui?
0: Non, m'y connaît pas lui du tout, m'y connaît ses chansons.
1: D'accord.
0: Voilà.
1: Bah, il sera à l'occasion, peut-être, s'il produit lui, de que vous passez en premier.
0: pourquoi pas.
1: On ne sait jamais. Ben, elle nous passe toujours le comment dire, le coucou.
0: Ouais.
1: Ben, lui, ça, il faut tenter.
0: Ben,
1: hein,
0: il
1: des
0: faut
1: fois,
0: tenter.
1: Ben, oui. Ben oui. Donc, voilà.
0: Après, il est vrai que si mais là aujourd'hui, c'est que ben, Mila pouvait en avoir moins un peu.
1: Ah,
0: et
1: oui.
0: Donc, voilà.
1: On fait bien,
0: donc...
1: en tout cas. Mila, sur le micro. Mila, coupe les miennes. Attention. Jingle.
0: Voilà, et donc.
1: ouais.
0: Voilà, mais je viens de promouvoir J'avance.
1: Ouais.
0: Et puis, bah, c'est pour essayer bah, bientôt d'autres.
1: Ouais.
0: Et voilà, mais dis pas que ça sera demain que Mila sera comme Timat. Mais voilà, bah, on a toujours l'espoir que vous deveniez quelqu'un de plus important.
1: Ouais. Bah,
0: que voilà.
1: En fait,
0: un petit peu plus connu.
1: Pour vous, si m'a bien compris, là, donc si nous va dire si vous êtes et eh ben la reconnaissance. Ça aide justement que, comment dire, qu'on a plus de vues, imaginons, et puis aussi qu'on passe une scène.
0: Voilà. La reconnaissance voilà. artistique est plus intéressante pour moi qu'une reconnaissance monétaire, si vous voulez bien.
1: Ben voilà,
0: mais
1: c'est
0: il est
1: ça,
0: plus dans ce sens-là.
1: Voilà.
0: Voilà.
1: Ben là,
0: il
1: est pense
0: ça.
1: Que. Là,
0: voilà.
1: Tout dit, là. Il voit bien qu'on fait ça par passion. Mmh. C'est bien. Parce que les. C'est pas que les rares, mais il y a aussi déjà, on a ça de tête, mais déjà bien. Donc, c'est pour ça qu'on a de bons retombées, de monde dire, oh, ben, comment on fait. Donc, on l'a bien dit, il faut être militaire, entre guillemets. Mais dis bien entre guillemets. Hein,
0: oui,
1: entre guillemets.
0: C'est vraiment organisé.
1: Organisé.
0: Organisé, c'est le,
1: ouais.
0: c'est le mot.
1: D'accord.
0: Ouais.
1: Donc, le P bientôt.
0: Oui.
1: Et donc, ce qu'on attend, c'est une scène.
0: Oui.
1: D'accord. Ouais. Ça y démange à où, ça hein.
0: Oui, parce que.
1: Même
0: oui,
1: en playback
0: besoin. Oui, peu importe. Oui. Ouais.
1: Je se fais connaître à où.
0: Oui.
1: D'accord.
0: Même besoin de voir ce que le public il ressent. De voir ce qu'il peut procurer à moi aussi.
1: Ok.
0: Voilà.
1: Pour l'instant, on a un point de retour. Est-ce que vous avez fait la demande ou je sais pas là, mais vous voulez où ça, la montagne, la mairie de Saint-Denis, par exemple, pour les fêtes.
0: Non.
1: Mais l'association là-haut, m'y pense non. Aussi.
0: Le quartier de la montagne est un peu.
1: Attention. Ça dit.
0: Attention, c'est quand même ça à dire. Hein
1: ouais, ouais. Vous pensez le quartier de la montagne, oui. Mais écoute à vous. Les.
0: Non, en termes de. C'est vrai qu'il n'est pas aussi animé que nous voudrions. Voilà. C'est plus. Ah. Alors après, à Saint-Denis, bah, on voit pas bien, les comme partout, on y pense, on a les budgets que les un peu en bas. Donc ça n'est pas. Ça n'a pas forcément. Comment dire. Avant, on avait des fêtes dans tous les quartiers.
1: Okay.
0: Maintenant, on est vraiment concentré uniquement en ville de Saint-Denis.
1: Vous voilà. trouvez que l'on oublie un peu les quartiers.
0: Toujours.
1: Attention. Mmh.
0: Non, mais il m'a même pas peur de dire, c'est
1: ouais.
0: comme ça, voilà.
1: Où trouve que le quartier dort.
0: Mon quartier dort.
1: Ok.
0: Oui.
1: Bah, au moins, il est passé.
0: Oui.
1: Ben oui, c'est Nani, écoute, donc l'association de la montagne, on ne sait jamais, donc c'est organisé un petit cabaret, hein, par exemple. Et puis, nouveau talent de la montagne, pourquoi pas. Peut-être
0: pourquoi
1: aller
0: pas.
1: À plusieurs aussi à la montagne. Hein.
0: Ah oui, il y en a beaucoup d'artistes.
1: Il y en a beaucoup.
0: Ouais.
1: Ah ouais. D'accord, tu connais les autres, t'es un peu en désordre ou pas.
0: Ben, m'y connais pas si vous connaissez Blacka.
1: Non.
0: Non.
1: Beaucoup de Jason.
0: Ben voilà, Nathalie.
1: Mm-hmm. Ouais.
0: Shinzo.
1: Shinzo non plus.
0: Non plus. Vous pouvez aller voir sur YouTube, Banana de super jolies chansons.
1: C'est quoi comme chanson?
0: Ben par exemple Blacka, Histoire l'amour. Vous pouvez taper et les juste magnifique sa chanson.
1: Ah ouais?
0: Ouais.
1: D'accord. On va taper tout à l'heure.
0: Et il n'a pas que ça comme chanson. Il pense qu'il y a une quinzaine de chansons. Et pareil, donc il a du mal à faire. Faire connaître Ali, quoi.
1: Ouais, mais en résumé, est-ce que Lana, quand les artistes y passent ici, c'est ça, hein, c'est difficile de décoller en fait.
0: Ouais.
1: Si
0: et donc,
1: a
0: même, nous a eu déjà des petites scènes sur. Elle a eu des scènes sur la montagne.
1: Ouais.
0: Et pareil, il a pris des artistes en dehors. Et malheureusement, les artistes que l'été.
1: Qu'on soit pas l'artiste en dehors
0: En dehors
1: de la montagne.
0: En dehors de la montagne.
1: Ah, ok.
0: D'accord. Mais il ne veut pas dire qu'ils n'ont pas le droit de passer. Hein,
1: bien
0: pas,
1: sûr.
0: C'est pas ça
1: bien
0: du
1: sûr.
0: Tout. C'est que bah, en avant-première, bah, il y a quand même les petits artistes des quartiers qu'il faudrait justement profiter de ça et faire connaître Azot un petit peu. Au moins, même si c'est pas pour faire connaître Azot, que Azot vient exprimer Azot, que Azot vient aller là, Azot fait quand même un petit travail.
1: Ouais.
0: Donc, ouais, c'est quand même une reconnaissance. Donc, ou de mieux que Azot quartier.
1: D'accord.
0: Donc,
1: ouais.
0: Et ça là.
1: Attention, parce que quand ça passe dans un quartier, que ça passe en loto ou quoi que ce soit, ah, madame, un petit autographe. Oui, c'est ça.
0: Ouais.
1: Parce qu'elle a un peu ici la passée, quand elle a commencé à chanter, ben aujourd'hui, ben, t'es appelé Azot par le prénom de la chanson.
0: De la chanson.
1: Ouais, ben, t'es appelé Azot sur tout comme ça. Donc, ben, pourquoi pas. En tout cas, le message est passé. Hein. Donc, le quartier de la montagne dort un peu. Donc, oublie pas, on peut faire un petit cabaret ou bien une petite scène dimanche après-midi. Et puis, mettre en avant les artistes du quartier.
0: Oui, mais après, c'est à la montagne, ça va être compliqué. Bon, mais c'est pas le débat aujourd'hui.
1: Oui, oui, mais pourquoi ça allait être compliqué?
0: Non, parce que nous, les dans où ça, en tout cas, moi, Mélé, nous, dans un quartier résidentiel, où on a le quartier où, où il n'aime pas trop désordre, en fin de compte.
1: Après, on a un local, par exemple. On a une maison. Combien ça, une maison de quartier? Tu dois avoir une maison de quartier là-haut, non?
0: Non, on n'a pas ça là-haut.
1: Non, mais là, il ne connaît plus que ça faut dire. Ouais. Sérieusement?
0: La montagne, il dort. Bon. Honnêtement.
1: Ok. Bon, on va changer de sujet parce que l'IA, ça, c'est moi, la montagne, il dort encore. Donc. Et depuis 50 minutes, l'artiste Laurence est là, le morceau, il appelle.
0: Oui, avec plaisir.
1: La langue, il détaque, on dirait. Là, d'un coup, là, avec plaisir. Oula, la puissante à moi, quoi. Ton morceau, c'est ça. Tu veux bien démarrer, merci bien. Voilà. Voilà. En tout cas, le rythme est bien trouvé. Mavedio, alors justement, là, bizarrement, hein, t'as là Mavedio hors antenne qui ressemble à un grain de voix que les connus, nous va dire, comment on peut dire ça, en dehors de la mer, d'accord? Une artiste bien connue. Et là, on voit ma tapoute de clip, et là, juste dessous, après le clip, l'affiche Vita.
0: Ah bon?
1: Ouais, ouais, bah en fait, toute voix, il ressemble à un peu Vita, mais trop.
0: D'accord. Hein. Je sais qu'il n'y
1: a plus d'espoir. Ben justement, on revient un petit peu sur le morceau là, mais on entend ça et donc c'est comment il appelle lui Sadlaïda ou là, il y a des trous de mémoire.
0: Anthony.
1: Anthony. Donc il y a déjà comme ça, il chante ça, il faut descendre, il faut monter. C'est l'idée parce que là, on prend juste les cours de chant.
0: Oui.
1: Mais la musique, solfège, donc c'est lui plus la composée.
0: Oui.
1: Tu m'as bien compris.
0: Oui.
1: Donc il te guide à un petit peu pour justement monter, descendre.
0: Exactement.
1: Ok. Voilà. C'est compliqué ça?
0: Non, elle est pas compliquée.
1: Ouais.
0: Non.
1: Parce que quote de chant, les quotes de chant, c'est juste pause de voix, la respiration. Tu...
0: Pas que, parce qu'il fait ouais. monter à haut, ben justement, à faire les paliers de voix, ouais. aller au plus aigu,
1: ouais.
0: et de voir ce qu'on peut.
1: Descendre aussi.
0: Descendre aussi. D'accord. Voilà, donc c'est tout un.
1: Donc en fait, les exercices-là, l'aide à haut, justement, bien posés comme il faut.
0: Voilà, donc voilà, d'accord. Si diamant, ben, Lily sur sa guitare, Lily diamant, bon, ben, là on est en ré, donc c'est de trouver la voix, voilà, le ré de la voix, quoi.
1: Ouais, là au cause, sinon, avec moi, le ré voilà. de la voix.
0: Ouais, plus. Voilà, donc.
1: Ouais.
0: Ouais. Après, c'est en studio aussi.
1: Oui,
0: parce
1: aussi.
0: Que m'a posé avec dioxine.
1: Ouais.
0: Donc, en fonction de la musique, Lily va dire, moi, il faut que tu fasses un petit peu plus haut, là. Un petit peu, voilà, on va essayer comme ça. Et des fois, voilà, donc c'est pas le premier coup qu'on pose la chanson.
1: Ouais.
0: Donc on va poser la voix lead. Après, Lily va dire, moi, comme ça, ben, là, tu pourrais faire peut-être un petit peu plus haut. Ici, ouais. on va essayer de faire un petit peu plus bas. Donc c'est le travail aussi de dioxine aussi. Quand on nous pose en studio, et dire, moi, ah, peut-être que. Ah, comme ça, c'est pas mal, mais allons essayer comme ça. Peut-être que ça pourrait avoir un meilleur rendu.
1: D'accord.
0: Voilà.
1: Ah ouais, t'es quand même bien encadré.
0: Si, voilà.
1: D'accord. Et combien de temps a duré le studio, Samobine Mandao?
0: Une journée.
1: Une journée?
0: Oui.
1: Eh bien, pas mal du tout.
0: Une journée, tout en sachant que ben, les deux premières heures, nous regardent vraiment sans poser quoi que ce soit.
1: Ouais.
0: C'est de voir comment nous veut amener la chanson par rapport à la musique. Après, nous fait un premier jet, donc soit il passe, soit il est un petit peu limite, donc nous recommence.
1: Okay.
0: Mais voilà, donc on pose la voix lead. Après, on va commencer à poser les chœurs, les vibes et tout ça. Donc,
1: Ah ouais? Donc il faut vraiment quand on vient. Et l'arrangeur, elle est venue avec?
0: Non.
1: Elle est partie toute seule?
0: Bah oui.
1: Bah oui, comme si moi m'y connais, moi, elle est partie toute seule.
0: Oui, mais partie toute seule là, avec. Okay. Voilà, donc en studio avec dioxine.
1: D'accord.
0: Voilà.
1: Ok.
0: Quand, voilà, on travaille avec Anthony d'abord.
1: Ouais.
0: Après, il m'a fait avec dioxine.
1: Oui.
0: Et après, nous retrouvons à nous ensemble. Par contre, ça, c'était pour ce morceau-là. En revanche, pour le deuxième morceau, là, pas du tout, pas espace comme ça. Mais ça, c'est autre chose. Ça me viendra expliquer
1: ouais,
0: plus tard.
1: D'accord, ok. En fait, c'est voilà. un compris pendant une journée, on l'a rentabilisé, quoi.
0: Oui.
1: L'obliger.
0: L'obliger.
1: Voilà. Donc, bah, en fait, on l'enregistre tout là-bas,
0: voilà.
1: tout est fait. Donc, là, où attendre vraiment. Ouais, les carrés vraiment, où attendre telle date, vous sortir, etc.
0: Bah
1: c'est
0: oui,
1: ça.
0: Parce que tout a un coût, comme Mitte Diao tout à l'heure.
1: Pas le coût.
0: Voilà.
1: En fait, il faut vous connaître à vous avec ça.
0: Ouais.
1: Le morceau d'ailleurs appelle J'avance. Voilà, c'est le morceau phare, hein. Mais dis ça comme ça pour l'instant.
0: Oui, pour l'instant. Voilà.
1: Pour l'instant. Non, du moins pour l'instant, attention.
0: Bah, on a toujours espoir de faire mieux.
1: Ouais. Le clip est sur YouTube. Donc, allez voir. Il appelle Laurence et c'est J'avance. C'est ça. Et les autres, les sorties. Et là, on attend un petit peu la date, etc.
0: Oui, voilà.
1: Donc, messieurs, ça fait le clip avant aussi.
0: Oui.
1: Donc, le rendez-vous est déjà pris pour les clips?
0: Oui.
1: On ne peut pas dire que ça. Madame là, juste si le rendez-vous est pris.
0: Oui, le rendez-vous est pris, voilà. Tout est calé.
1: On donc, pas demander, on la date.
0: Voilà.
1: Ouais. Donc, on a déjà une petite idée dans la tête sur sa tournée, etc.
0: Ça nous va tourner, ouais. Comment ça sera tourné.
1: Ouais.
0: Voilà.
1: Et en fonction de ce qu'on a écrit aussi.
0: Voilà.
1: D'accord. Donc, et aussi, les autres morceaux, c'est où l'a écrit aussi.
0: Oui.
1: Toutes, c'est où l'a écrit.
0: Toutes, c'est moi l'a écrit.
1: Auteur, compositeur, c'est... Non.
0: Non, compositeur, c'est Anthony.
1: Ok. D'accord. Donc, son nom va afficher sur le
0: pays. Bah là, d'ailleurs, si vous regardez sur YouTube, on a tout le détail en dessous.
1: Excusez-moi, le temps, mais ça va parce que là où il dit, ça, oui, ça va à l'autre côté. Un petit coup pause, ouais. Le détail est dessous.
0: Ouais, normalement, on a auteur.
1: Anthony Noya, un prénom arrangé, Jérôme Aurélien Kabidi qui nous salue.
0: Oui.
1: Les records d'enregistrement, c'est Dioxine.
0: Voilà.
1: Ah, la danseuse, c'est Donia.
0: Voilà.
1: Ok, et le réalisateur, c'est Mikey Royal.
0: Voilà.
1: Mikey Royal.
0: Donc, ça, c'est toute l'équipe pour.
1: Mikey chante, non?
0: Non.
1: Non, c'est pas ça que tu chantes.
0: Non.
1: Là, t'as Mikey, tu chantes aussi, dans le temps. Et oui, ça, c'est toute l'équipe,
0: donc,
1: pardon.
0: Donc, là, on a toute l'équipe.
1: Donc, au complet.
0: Presque au complet, parce qu'il manque Davy, mon mari.
1: Ok.
0: Voilà.
1: Bah, il manque le manager.
0: Voilà.
1: Et le manager, écoute bien. Donc, c'est qu'en septembre, il faut vous en l'autre. Hein. Donc, dors pas trop. 3, 4, 5, 6, c'est ça?
0: Oui.
1: L'équipe est à 7 même. Hein. Ouais. Ou 6. Donc, voilà, le morceau, il appelle Laurence. Et,
0: non, le morceau, il appelle J'avance de Laurence.
1: Oui, c'est ça. Excusez-moi. Mais à force lié à tout ça là, vous direz lié à ça. Donc. Là, d'un coup, il a ça en face de moi, là. Et donc, allez voir, likez et partagez aussi.
0: Oui.
1: Et donc, il vaut le coup. Donc, et puis, il change un peu de, du Sega, du dancehall, que Nana a l'habitude d'entendre. Donc là, il a fait un affaire original qui correspond à vous-même.
0: Oui, c'est moi.
1: Oui, c'est, oui, c'est vous, oui. Vous avez bien compris, depuis où il est là, oui. Et nous saluons juste Dorian Lemaire qui vient d'arriver. Il nous dit, Dorian, bonjour. Et puis, bah, c'est Laurence en interview, artiste 974. Et le morceau, il appelle... J'avance. On a bien dit?
0: Oui.
1: Bon. Et alors, le mot de la fin, que ça, on va attendre un petit peu. Donc, ce qu'on a compris, c'est qu'on va attendre juste de faire une scène.
0: Oui. On attend de faire une scène.
1: La caméra est là-bas.
0: La caméra est là.
1: Voilà.
0: Donc, on attend vraiment de faire une scène et de voir vraiment le ressenti avec les spectateurs.
1: Le public.
0: Le public.
1: Voilà.
0: Voilà.
1: Vous aimeriez bien ça?
0: Oui.
1: Ouais.
0: Oui.
1: Ok. Bon. Bon, en tout cas, le message est passé. Où habite la montagne, donc maison quartier d'or. Oublie pas aussi, moi, oublie ça. C'est le moment où jamais de faire une affaire d'un collectif, on sait jamais. Et donc, bientôt, donc mois de septembre, ce que m'a compris, c'est mois de septembre. Prochain morceau,
0: prochain
1: clip.
0: Oui.
1: Et donc, on va revenir.
0: Me va revenir avec plaisir.
1: Ouais.
0: Et le P, normalement, ça sera pour décembre.
1: Ok.
0: Voilà.
1: D'accord. Ben, on va venir début décembre avec le P.
0: Oui, avec le support.
1: Et les gens qui viennent avec.
0: Et les gens, et voilà, toute l'équipe au complet.
1: On va essayer de mettre 2-3 chaises en plus.
0: Oui.
1: 2-3 micros aussi. Et puis, ben voilà. Et, donc, et puis, 6 autres aussi qui écoutent. Par exemple, les artistes connus. Et ben voilà, donne une chance, on va dire, à une jeune artiste qui appelle Laurence. Et puis, pour faire, si ça te fait 30 minutes, il fait 3 minutes.
0: Voilà, on a besoin juste 3 minutes.
1: 3 minutes 04.
0: Voilà.
1: Hein?
0: Voilà.
1: Tout est dit. Bon, bah écoute, nous souhaitons en tout cas bonne chance, enfin bonne continuation.
0: Oui, merci.
1: Et puis, bah, merci d'être venu ce matin dans
0: les
1: studios.
0: Merci pour l'invitation, merci pour les petits messages positifs que m'a vu sur la page.
1: Oui, oui.
0: Voilà, donc il donne à moi vraiment la force de continuer.
1: Ouais, est-ce que vous avez une page ou un compte qui peut.
0: Alors,
1: voir,
0: voilà. Oui, donc il a une page Laurence.
1: Ouais.
0: Laurence Love Music. Donc, vous tapez ça, vous allez trouver la page.
1: Ouais.
0: Voilà. Donc, c'est une page officielle fait. Voilà, une page artiste.
1: Ok.
0: Voilà.
1: Et donc, là-dessus, Nana, quoi exactement?
0: Ben, là-dessus, Nana, tout ce que m'y fait, en fait, de la musique. Voilà, tout ce qui concerne la musique. Voilà, donc pour l'instant, elle n'est pas trop nourrie parce que m'y attend de faire des petites prestations, tout ça.
1: Ah.
0: Voilà.
1: J'entends. Ouais. Et prestations, comment on joue à où?
0: Alors, vous pouvez joindre mon manager au 06 92 27 81 40.
1: Répète à lui.
0: 27 81 40, c'est un portable.
1: Ouais.
0: Ou sinon, vous pouvez laisser des messages sur la page officielle Laurence Love Music.
1: Laurence Love Music. Toutes les bien trouvées. Hein. Ben voilà, Laurence, ben merci bien.
0: Merci, Yao, et vraiment merci. Hein. Donc, on a passé un super moment.
1: Eh ben, tant mieux,
0: Une heure. qu'on aurait été trop. Mais dit, ben, avec un morceau, nous, ah ça va ben, faire.
1: Ouais, c'est ça.
0: Ben, le... On a fait une heure. Et,
1: oui.
0: Et voilà. Donc, on a passé un super moment. Donc, Misao, vraiment, à la prochaine.
1: À la prochaine. Et nous, écoute le morceau pour finir. Il appelle Laurence, j'avance, c'est ça?
0: C'est bien ça.
1: Allez, bon week-end à vous. Et nous retrouve.
0: Merci.
1: Allez.

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1: Bonjour à tous, les programmes télé, la télévision pour ce soir, mardi. On débute avec la chaîne TF1 qui nous propose ce soir le jeu Koh-Lanta, les reliques du destin. Sur France 2, place à un documentaire, Secret de la science. Sommes-nous seuls dans l'univers, diffusé dès 21h10. À la même heure sur France 3, rendez-vous avec la série Alexandra L. Sur la chaîne France 5, documentaire, De l'asphalte à l'assiette, diffusé dès 21h05. Sur la chaîne M6, ce soir, le magazine Arnaque. Sur la chaîne TMC, rendez-vous avec un documentaire Futuroscope, sensations fortes et monde aquatique, les défis du nouveau parc. Et enfin, pour terminer, rendez-vous par exemple ce soir sur la chaîne Sister avec le film Sherlock Holmes 2, Jeux d'ombre, à partir de 21h10. Avec tout ça, bonne soirée télé.
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1: Bonjour, le rétro-sport de la semaine, football lassé Ajaccio, monument du football corse a déposé le bilan. Le club n'a pas survécu à une situation financière devenue intenable. Avec plus de 13 millions d'euros de dettes et l'absence de repreneur, la liquidation judiciaire a été actée, mettant fin à 27 ans de professionnalisme. Ce dépôt de bilan va entraîner la suppression de 180 emplois. Le centre de formation est également contraint de fermer ses portes. Tennis, le tirage au sort du tableau masculin de l'US Open a été effectué jeudi en fin de journée. Il a réservé de belles surprises puisque Carlos Alcaraz et Novak Djokovic sont dans la même partie de tableau, tout comme Daniil Medvedev qui affrontera Benjamin Bonzi. Comme ce dernier, les Bleus n'ont pas été très chanceux. Meilleur Français Hugo Humbert affrontera l'Australien Adam Walton, 82e, tandis que Giovanni Pecci-Pericard, 39e mondial, sera opposé à un autre cador, l'Italien Lorenzo Musetti, 10e. Présent également à New York, Gaël Monfils, 50e mondial, croisera le fer avec le Russe Roman Siafouline, 90e, alors que Quentin Ali, 70e, débutera contre David Goffin, 68e. Alexandre Muller aura également une partie difficile à jouer contre Stefanos Tsitsipas, tête de série numéro 26. Eurobasket, la 42e édition du championnat d'Europe, va se dérouler du 27 août au 14 septembre dans pas moins de 4 pays et 4 villes différents. La Lettonie, Riga, Chypre, Limassol, la Finlande, Tampere et la Pologne, Katowice. C'est à Riga que se déroulera l'intégralité du tableau final à partir des 8e. On compte 4 groupes de 6 équipes pour le premier tour, puis les 4 premiers de chaque poule verront les 8e de finale. Les vice-champions olympiques français qui sont dans le groupe D sont leurs stars Victor Wembanyama et Rudy Gobert sont favoris pour figurer sur le podium. Cyclisme, opéré de la cheville mardi à Lyon suite à sa blessure subie à la fin du Tour de France, Kevin Vauquelin pourra mettre un terme à sa saison. Sa présence aux championnats du monde sur route au Rwanda du 21 au 28 septembre paraît plus que compromise, comme pour les championnats d'Europe du 1er au 5 octobre qui seront disputés en Ardèche et dans la Drôme. Volé face à Porto Rico, les Françaises ont réussi leur entrée dans le mondial vendredi, une compétition qu'elles n'ont plus disputée depuis 51 ans. Elles se sont imposées face à leurs adversaires 25-22, 25-18, 21-25, 25-14 et prennent déjà une option pour la qualification. Prochain rendez-vous avec les Brésiliennes ce dimanche, toujours à Chiang Mai en Thaïlande. C'est la fin de cette Rétro Sport, une très bonne journée à notre écoute.
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1: Bonjour, maître Corinne Herman, avocate de Flavie Flamand, a annoncé aujourd'hui que plusieurs femmes sont entrées en contact avec elle et d'autres avocats afin de déposer plainte pour viol contre le chanteur Patrick Bruel. Ces plaintes seront déposées dans les prochains jours. Patrick Bruel doit démarrer le 16 juin une tournée qui le mènera dans de nombreuses villes françaises, en Suisse, en Belgique et au Canada. Il conteste l'ensemble des faits qui lui sont reprochés. Les migrants retenus dans les centres de rétention administrative y ont passé 33 jours en moyenne en 2025, soit deux fois plus qu'en 2020, alerte 5 associations. Le taux d'expulsion, quant à lui, est en baisse par rapport à l'an dernier à 36,1%. La Suède va acheter 4 frégates de défense et d'intervention à l'entreprise française Naval Group dans le cadre d'un très important contrat international dans l'industrie de défense, a annoncé le Premier ministre suédois Ulf Kristersson. Le prix du contrat n'a pas été précisé. Donald Trump a évoqué une évolution très positive des discussions avec l'Iran. Il a annoncé qu'il a renoncé à une attaque prévue aujourd'hui après une demande en ce sens de plusieurs dirigeants des pays du Golfe. Le directeur général de l'Organisation mondiale de la santé, l'OMS, Tedros Adhanom Ghebreyesus, s'est dit profondément préoccupé par l'ampleur et la rapidité de l'épidémie d'Ebola qui frappe actuellement la République démocratique du Congo. Un comité d'urgence de l'organisation a été convoqué aujourd'hui. L'épidémie est vraisemblablement à l'origine de 131 décès recensés et de 513 cas suspects, a déclaré de son côté le ministre de la Santé congolais. C'est la fin de ce flash. Une très bonne journée à notre écoute.
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1: Bonjour, football. La Ligue de football professionnel ouvre une instruction après les incidents à Nantes. Un envahissement du terrain lors de la 34e et dernière journée de Ligue 1 dimanche dernier a conduit à l'arrêt définitif du match entre Nantes et Toulouse. La commission statuera lors d'une réunion programmée le mercredi 27 mai. Foot toujours, l'attaquant français Olivier Giroud sera consultant pour la BBC durant la Coupe du Monde, a annoncé le groupe audiovisuel public britannique, diffuseur de la compétition sur le territoire anglais. L'avant-centre de 39 ans, retraité de l'équipe nationale depuis 2024, rejoint un panel de vedettes comprenant le défenseur espagnol César Azpilicueta et les anciens internationaux anglais Alan Shearer et Wayne Rooney. Par ailleurs, le syndicat des joueuses de football et le représentant des clubs professionnels français annoncent avoir trouvé un accord concernant la mise en place d'une convention collective des joueuses professionnelles à partir du 1er juillet. Après 3 ans de négociations, les organisations ont levé les derniers points de blocage, notamment concernant le droit à l'image des joueuses. Cyclisme, le Tour de France 2028 partira de Reims après 2 grands départs à l'étranger. La Cité des Sacres accueillera le grand départ pour la 2e fois de son histoire après 1956. L'édition 2028 se déroulera du 24 au 27 juin plutôt que d'habitude en raison des Jeux Olympiques de Los Angeles prévus du 14 au 30 juillet. Tennis, 5 Français sont présents cette semaine à l'ATP 250 de Genève pour tenter de faire le plein de confiance avant Roland-Garros et il y en aura au moins un en 8e de finale. Arthur Rinderknecht, le 24e mondial tête de série numéro 5 du tournoi suisse, défiait hier Thiago Agustin Tirante, 58e et tombeur de Nori et Coboli à Rome, et il l'a battu sur le score de 6-4 et 6-1. Déjà 8e de finaliste l'an passé, Arthur Rinderknecht sera opposé demain mercredi au Serbe Laszlo Djer ou à l'Argentin Juan Manuel Cerundolo. Tennis de table, l'Alliance Nîmes-Montpellier reçoit Hennebon ce mardi au Parnasse de Nîmes pour la demi-finale retour de Pro A, battu 3-1 à l'aller. Le champion de France en titre doit s'imposer pour allier la finale. Il y a une semaine en Bretagne, les frères Lebrun avaient effectué le déplacement mais avaient été laissés au repos. Ce mardi soir, ils seront alignés malgré un enchaînement de compétitions de 18 jours et notamment une finale de Ligue des Champions perdue dimanche dernier à Sarrebruck en Allemagne. C'est la fin de ce Flash Sport. Une très bonne journée à toutes et à tous.

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